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3: Ici Marianne Roy et voici les infos M105. Un nouvel immeuble de 36 logements abordables verra le jour à Coansville, baptisé Place d'Orléans. Pour souligner l'événement, une pelletée de terre symbolique a eu lieu hier à l'emplacement du futur immeuble situé sur la rue d'Orléans à Coansville. Les travaux doivent débuter cet été et devraient se poursuivre sur un peu plus d'un an. Une fois le bâtiment complété, sa gestion sera assurée par l'Office municipal d'habitation de Brome-Missisquoi et jusqu'à 28 des 36 ménages pourront bénéficier du programme de supplément au loyer, ce qui permettra de limiter leur contribution au paiement à un montant correspondant à 25 % de leurs revenus. Le gouvernement de la Colombie-Britannique pourrait poursuivre OpenAI puisqu'il y a eu embauche d'avocats tant en Colombie-Britannique qu'en Californie afin d'intenter une action en justice visant à tenir OpenAI responsable de son rôle dans la fusillade qui a coûté la vie à 8 victimes à Tumblr Ridge. La procureure générale de la province, Nikki Sharma, a déclaré qu'aucune entreprise ni aucun dirigeant ne devrait échapper à ses responsabilités, surtout lorsqu'il est question de sécurité publique. Et la ville de Granby met en place une solution temporaire pour assurer la continuité du service de taxibus à la suite de son interruption. Et la ville reconnaît que cette situation de transition comporte certaines limitations, mais affirme poursuivre ses démarches afin d'offrir un service de transport collectif durable et mieux adapté aux besoins de la population. Voilà, pour plus de détails et d'autres nouvelles, rendez-vous au m105.ca.

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1: Ici Marianne Roy et voici les infos M105. L'acteur Marc Messier, décédé à l'âge de 78 ans à la suite d'une brève maladie, figure marquante du théâtre, du cinéma et de la télévision québécoise, il laisse derrière lui ses 3 enfants ainsi que plusieurs générations de spectateurs. Originaire de Granby, il a consacré plus de 50 ans à sa carrière artistique, multipliant les rôles mémorables sur scène et à l'écran. Reconnu notamment pour ses rôles de Régent dans La Petite Vie, de Marc Gagnon dans L'Ancien Comte et de Bob Chiquan dans Les Boys, Marc Messier a également marqué l'histoire du théâtre québécois avec la pièce Brou, présentée pendant près de 4 décennies. Le gouvernement du Québec amorce les démarches pour intégrer les kinésiologues, techniciens ambulanciers paramédics, les perfusionnistes cliniques et les ostéopathes à des ordres professionnels existants. Selon le ministre du Travail, Jean Boulet, cette réorganisation vise à moderniser le système professionnel et à mieux encadrer ses pratiques. Le gouvernement estime qu'il favorisera également la collaboration entre les professionnels de la santé et la continuité des soins. Et selon les informations obtenues du service de police de la ville de Granby, 2 accidents de la route sont survenus à une dizaine de minutes d'intervalle cet après-midi. Le premier à l'intersection de la rue Dufferin et de la rue des Lilas a impliqué 4 véhicules à la suite d'une manœuvre de virage à gauche. 2 personnes ont été transportées à l'hôpital par mesure préventive pour des blessures mineures. Un 2e accident est survenu à l'intersection de la rue Saint-André-Ouest et de la rue Laurier où un manque de visibilité serait en cause. Les ambulanciers se sont rendus sur place, mais aucun transport n'a été nécessaire. Dans les 2 cas, les blessures rapportées sont mineures. Voilà, pour plus de détails et d'autres nouvelles, rendez-vous au m105.ca.

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0: quelques jours de vos vacances au milieu de la semaine. Pour ceux qui sont déjà en vacances, il vous reste encore quelques jours. On est au milieu de la semaine, mercredi le 8 juillet. Bienvenue dans M105. Le matin, il est 6h. Stéphane, toi, tu comptes les jours qui te séparent
1: non,
0: de ton congé.
1: Non, pas tant que ça. J'aime ça, le travail.
0: Mais oui,
1: moi.
0: Je sais que t'aimes
1: mais
0: ça.
1: Mais oui, je sais que ça s'en vient dans 3 de dos, 8 heures et 6 secondes. Mais non, j'aime beaucoup.
0: Ça, j'allais dire, c'est de la flagornerie.
1: Ah oui.
0: Martin, aussi, tu t'en vas en vacances.
2: Ben, oui, je ne serai pas là la semaine prochaine, mais vous allez savoir pourquoi je ne serai pas là plus tard dans l'émission, parce qu'on va en parler. Mais je m'en vais animer le championnat de Banque nationale la semaine prochaine de tennis, comme je le fais depuis 6 ans maintenant, je pense. Fait que, ouais, c'est ça. Fait que je ne serai pas avec vous. Je ne serai pas avec toi,
0: mais
2: en fait, parce que Stéphane ne sera pas là non plus.
0: Être affairé.
2: Ouais, je vais. C'est pas vraiment des vacances. Mes vacances vont être un petit peu dans 2 semaines, en fait.
0: Voilà, exact. Alors, on va reparler, effectivement, comme tu le disais, François Tétrault, le président, le directeur général, finalement, du championnat de tennis Grand Nuit, va être avec nous. Aux infos M105, on commence, bien sûr, avec cette nouvelle qu'on a appris ensemble, Stéphane, hier, qui nous a vraiment marqué. Parce que c'est un gars de chez nous, c'est un gars qu'on a souvent reçu en entrevue, un grand du domaine artistique nous a quittés.
1: Ouais, on pourrait même dire qu'il fait partie de la famille avec tout ce qu'il a fait. Donc, il a été tellement présent au grand écran comme au petit, comme au théâtre. Bref, Marc Messier, oui, dont le talent a marqué la télévision. On pense à Brou, entre autres, La Petite Vie dans ses comptes, mais décédé hier après une brève maladie à l'âge de 78 ans. Annonce de sa mort qui a suscité donc une vague d'hommages émouvants sur la scène politique et culturelle. Il y a la première ministre du Québec, Christine Fréchette, qui a salué un acteur exceptionnel dont le talent a su nous faire rire, émouvoir, rassembler. Le chef du Parti québécois, Paul Saint-Pierre Plamondon, lui a rappelé que plusieurs de ses répliques sont devenues cultes, là, témoignant de son immersion complète dans ses rôles. Il a, peut-être vous rappeler, d'ailleurs, été honoré par la mairesse Julie Bourdon en septembre dernier, là, en tant que bâtisseur culturel de Granby. Madame Bourdon garde de bons souvenirs de ses rencontres avec Marc Messier.
3: C'était tellement un homme terre à terre, proche des gens, passionné par son métier et avec un très grand amour pour la ville de Granby. Bien certainement, c'est sûr que le nom de M. Messier sera déposé au niveau du comité de toponymie. On va regarder s'il y a lieu approprié pour lui rendre hommage. Pour le reste, nous allons voir la suite des choses comme ça vient d'arriver.
1: Alors, les collaborateurs proches de Marc Messier, comme Claude Meunier, Pierre Séguin, ont rendu hommage également en rappelant son professionnalisme. Il y a la Ligue nationale de hockey qui a aussi reconnu son influence, notamment grâce au personnage de Bob Chicoine dans Les Boys et à la célèbre expression « la dureté du mental ». Je ne dirais pas comme ça, comme lui, parce qu'il n'y a personne qui peut l'imiter, mais ça a marqué des...

0: génération. Maintenant, selon des informations obtenues par le service de police de la ville de Granby, deux accidents de la route sont survenus à une dizaine de minutes d'intervalle hier après-midi à Granby. Premier, à l'intersection des rues Dufferin et de la rue des Lilas, impliquait quatre véhicules à la suite d'une manœuvre de virage à gauche. Les deux personnes, oui, ont été transportées à l'hôpital par mesure préventive pour des blessures mineures. Un deuxième accident est survenu à l'intersection de la rue Saint-André-Ouest et la rue Laurier. Ce serait un manque de visibilité qui sera en cause. Les ambulanciers qui se sont rendus sur place, mais aucun transport n'a été nécessaire. Dans les deux cas, les blessures rapportées sont mineures. Et le rappel va déployer cet été sa station mobile de lavage d'embarcations dans plusieurs plans d'eau de l'Estrie, Chaudière-Appalaches et Centre du Québec. Ça, c'est dans le but de sensibiliser la population aux risques liés aux espèces aquatiques envahissantes. Donc, grâce à un financement de Pêche et Océans Canada, l'organisme va offrir gratuitement des services de décontamination et d'information aux plaisanciers. En Estrie, la tournée fera notamment escale au lac Brome, 18 juillet, du côté de Magog par la suite, Sherbrooke et le grand lac Saint-François au mois d'août. Des activités donc éducatives destinées aux familles seront également proposées afin de promouvoir justement ces bonnes pratiques et protéger les écosystèmes aquatiques de la région, parce qu'on sait de transporter un bateau d'un lac à un autre sans le laver, ben on transporte ce qu'il y a avec bactéries et compagnie. Bref, on ne veut pas ça. Voilà pour l'essentiel de l'info. Détail autre nouvelle, c'est m105.ca.
1: Il y a eu un match épique hier à Wimbledon en quart de finale et ça impliquait Félix Auger-Aliassime. S'est incliné en 5 manches hier face à Novak Djokovic. Ils ont joué 5h15 de jeu. Trois manches en bris d'égalité. C'est le plus long match de quart de finale de l'histoire du tournoi. Et là, il faut remonter parce que Wimbledon, ça fait longtemps que ça existe. C'est hallucinant. Finalement, c'est Novak Djokovic qui l'a emporté. Il signe sa 107e victoire à Wimbledon. Djokovic, il n'y a personne qui a gagné plus de matchs que lui dans ce tournoi-là.
0: Mais t'imagines quand tu tiens tête à Djokovic?
1: Ah, exact. Hein, exact. Je pense que Félix, c'est sûr que perdre, c'est jamais le fun.
0: Non, mais
1: je pense que Félix peut sortir la tête haute, effectivement. Il a été assez incroyable hier face à Novak Djokovic. Petite nouvelle d'Olympique. Hier, le CIO a annoncé que les athlètes russes pourront participer aux Jeux Olympiques de Los Angeles en 2028, plus de 4 ans après l'invasion de l'Ukraine. Ça va se faire sans leur hymne national, sans leur drapeau. Ils vont devoir se soumettre aussi à plusieurs tests antidopage, compte tenu qu'il y a eu plusieurs polémiques de dopage dans les athlètes russes. Il y a le Bélarus également qui a été réintégré en mai dernier. Les guerriers juniors ont gagné 9-8 hier face au Rocket de Quaticook au stade Napoléon-Fontaine. Les deux équipes qui ont rendez-vous à Quaticook jeudi. Et les guerriers seniors reçoivent les Pirates de Saint-Jean-sur-Richelieu ce soir au stade Napoléon-Fontaine. Toujours, c'est à 20h.
2: Je ne sais pas si vous vous rappelez du livre Le Plongeur qui a connu vraiment un grand succès autant sur le plan critique, commercial et même qu'on l'a porté à l'écran par Francis Leclerc en 2023. 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Aujourd'hui, c'est encore une belle journée de soleil avec un maximum à 29 degrés à Humidex aujourd'hui, les gars, à 33. Alors, je le rappelle, quand vous préparez le sac des enfants pour aller au camp de jour, la bouteille d'eau, c'est essentiel. Mettez de la glace là-dedans. Ce soir, cette nuit, partiellement nuageux avec un minimum à 19. Et on commence la journée avec 18 degrés. 18 degrés, moi, je trouve que c'est la température parfaite pour aller faire de l'activité sportive, vélo, marche ou pourquoi pas, tiens, un petit scotch à une poche. Bon, on va laisser tomber le scotch.
1: Scotch ce matin?
2: Peut-être pas le scotch.
0: Ouais. Non, celui qui travaille de nuit, là, ouais.
2: Pas le scotch, mais bon.
1: Ça réveille ça, un scotch.
2: Bleu jeans, bleu M105. Bon réveil.

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Le mardi, un scotch and poche. 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
2: Évidemment, ce qui retient l'attention au niveau du showbiz, c'est le décès de Marc Messier.
3: Le shampoo qui rend millionnaire.
4: Comment ça, es-tu tombé sur la tête, là?
3: Non, mais je m'en fais tomber une couple d'autres.
4: Ah oui?
3: Ouais. Ce qui est fantastique avec ces produits-là, là, ouais. C'est qu'ils sont en vente nulle part.
5: Les boys, les Américains ont une expression pour ça que j'aime particulièrement, j'ai lu ça quelque part. The mental. Le mental. Mental toughness!
6: I think if the René Lévesque come back, you will be fucking.
7: Alors, vous avez entendu plusieurs des grands rôles de Marc Messier. C'est sûr que, tu sais, on aurait pu faire. Il y en a tellement d'autres. J'étais allée avec les Boys, La Petite Vie, avec Brou. On perd vraiment un maillon important. Un gars qui, comme le disait la mairesse lors de ton entrevue, Stéphane, qu'on a entendu tantôt, c'est un gars qui avait à cœur sa ville ici à Grande-Baie. À chaque fois qu'on l'appelait pour qu'il vienne faire une entrevue, il se déplaçait. Il y avait, tu sais, il y avait tout le temps des disponibilités. Puis moi, je me rappelle la première fois qu'on l'a reçu en entrevue à M105 pour balado en cadeau pendant la période des fêtes. Il a été hyper généreux. Je pense qu'on a parlé ensemble pendant une heure de temps. Alors, Marc Messier qui a reçu plusieurs récompenses pour ses rôles, des Gémeaux, des artistes. Tu l'as dit aussi, il y a plusieurs personnes du monde politique, mais aussi du monde sportif. Plusieurs vedettes, bien sûr, qui ont travaillé avec lui, qui lui ont rendu hommage.
2: La Ligue nationale de hockey a pris le temps de le faire.
7: Ouais.
2: Alors que c'est un comédien qui a fait un film de hockey. Tu sais, c'est fou, là. C'est...
7: Alors, un grand Tom compère qui nous a quittés.
2: On va parler calendrier maintenant.
7: Oui, parce que le calendrier est assez garni, merci. Ce soir, au mercredi chaud du côté de Waterloo.
8: Oh, c'était magnifique, faut le dire.
7: Avec Mike et Click. Jeudi, les Jeudis Gourmands, ça se passe avec Jessica Lucie à Granby. Au Bromont Blues, vous allez entendre Jeff Rogers. Ça, c'est des spectacles gratuits en passant. Il y a aussi jeudi le duo Horizon et Samajam à Cowansville à la place du 150e. Vous pourrez aller voir au Théâtre du Lac-Brome l'Orchestre métropolitain en quintette. C'est Trésor de la Belle Époque. Du côté de Bromont, vendredi, il y a de l'humour à la place publique à la Maison de la Culture de Waterloo. Un gars que vous connaissez bien. Ça, c'est Jeff Rogers. Merci, Jeff. On veut aller entendre quelqu'un d'autre. Vendredi. Imaginez-vous donc que vendredi, au 18e trou au golf de Farnham, il y a du cinéma. Vous êtes dans une voiturette de golf.
2: Ben oui.
7: Oui, je trouve ça super.
2: On a parlé de ça la semaine passée.
7: Quelle belle idée. Samedi, c'est le Festival Faune. Festival Faune, ça ressemble à ça. Avec des DJ à la place publique. Ça aussi, on va vous en reparler un petit peu plus tard avec la gang qui a instigé, qui a commencé ces rendez-vous-là, la gang de Patch Safari. Il y a la LNI en tournée qui va être au Saint-John samedi. À Waterloo, c'est Fiori Séguin qui est à l'honneur. Au Palace, c'est Dessine-moi un trophée, 75 ans de musique avec Luc Sonnet. Au Théâtre du Lac-Brome, un hommage à Ici DC. Dimanche, c'est les beaux concerts de Victoria. C'est le trio Juste pour vous. Et la musique des Beatles qui est à l'honneur à Cowansville dans un spectacle gratuit au Parc d'Avignon. Je vous avais-tu dit qu'il y en avait des affaires à faire dans la région? Ouh, je me suis rendue jusqu'au bout.
2: Prends le temps de respirer.
7: Je prends le temps de respirer et de vous dire que dans les prochaines minutes, on va se parler du dossier santé numérique. Ça a l'air qu'on n'est pas capable tant de se concentrer sur nos patients. Et on va en reparler après Ludovic Bourgeois qui nous chante « Jamais s'oublier » à 6h15. Très bon début de journée avec l'équipe d'M105 le matin.

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1: dossier dont Martin vous parle, Québec et les Inuits de Pessamite sur le point de s'entendre pour le développement énergétique du territoire.
2: Ouais, c'est du côté de la Côte-Nord. C'est juste que ça traîne. Il y a beaucoup de conflits entre ces communautés autochtones et puis l'Hydro-Québec. Bon, vous savez, on a développé un paquet de barrages là-bas. Ça s'est pas toujours fait de la bonne manière. Depuis février 2024, on travaille, le gouvernement du Québec et la communauté de Pessamite notamment, sur un espèce de projet de réconciliation, si vous voulez. Et l'idée aussi, c'est de pouvoir continuer à utiliser les installations qui sont là-bas. Il y a quand même beaucoup de barrages électriques qui fournissent notre électricité. Mais il y a aussi le fait qu'on va en développer d'autres. Alors, on est sur le point de s'entendre. Il y a un référendum qui va avoir lieu en fin de semaine dans la communauté de Pessamite. Et c'est une entente assez intéressante pour eux parce qu'on parle de retomber... En tout cas, le conseil de bande là-bas parle de 7 milliards de dollars pour la communauté. C'est beaucoup d'argent. Bon, il n'y a pas ce chiffre-là exactement dans les documents que Radio-Canada et la presse ont consulté, mais reste qu'on chiffre ça quand même en milliards de dollars. C'est beaucoup d'argent. On indique que Hydro-Québec va poursuivre l'exploitation des aménagements qui existent déjà. Et il y a aussi de nouveaux projets énergétiques qui est prévu sur le territoire là-bas, notamment une nouvelle centrale hydroélectrique qui va s'ajouter. On parle, tu sais, parce que Hydro-Québec veut rajouter de 8000 à 9000 mégawatts sur son réseau d'ici 2035. Ce nouveau barrage-là pourrait permettre entre 1000 et 2000. C'est l'équivalent de la Manique 2. C'est quand même beaucoup, c'est immense, là. Mais il n'y a rien de confirmé à ce stade, mais c'est sur les papiers, c'est dans les plans. Et on veut aussi construire de nouvelles lignes électriques et mettre en branle des projets éoliens. Ceci dit, dans cette entente-là, ben, il va falloir qu'on s'entende sur chaque projet avec le conseil de bande et la communauté de Pessamite. Je trouve qu'on fait mieux les choses qu'on le faisait avant. Chapeau là-dessus. Mm-hmm. Donc, c'est un dossier quand même, parce que c'est beaucoup d'argent et parce que c'est notre énergie. Je veux pas, on utilise tous de l'électricité et ça vient de loin des fois. Alors,
1: puis on pédale pas pour avoir cette électricité-là.
2: C'est ton tour, je pense, d'aller pédaler tantôt.
1: Okay, mais avant, si vous le voulez bien, on va aller parler santé.
2: C'est Steph qui pédalait, là, c'est
1: quand
2: ça.
1: Quand on rencontre notre médecin, on n'a pas envie qu'il soit en train de rager après un système informatique pendant qu'on y parle. On veut
3: ou qu'il te regarde pas
1: attentif.
3: Parce qu'il est en train de cliquer.
1: Mais là, actuellement, exemple. Le dossier santé numérique, ça les empêche de se concentrer sur le patient, disent-ils.
3: Ouais, 6 médecins sur 10. Ça, c'est une enquête des coop de l'information. Là. Donc, il y a eu un sondage qui a été mené par la Fédération des médecins spécialistes du Québec. Et on dit que le nouveau dossier santé numérique, DSN, là, suscite la frustration et de l'espoir. 6 sur 10, je disais, qui jugent que le DSN nuit à la relation médecin-patient. Il y a plusieurs médecins qui affirment devoir trop se consacrer là, à l'attention et l'utilisation du logiciel qu'a leur patient. Les irritants, c'est l'interface qui est complexe, trop de clics pour des tâches simples, augmentation de la charge administrative, des bugs techniques, des problèmes d'impression, bref, il y en a. Mais il y a des aspects positifs aussi, parce que malgré tout ça, ça va donner un accès centralisé aux informations médicales, consultations plus faciles, des notes parfois, ça va être plus lisible, résultats d'examen aussi, plus rapide, partage d'informations entre les établissements et les régions, ça aussi c'est bien, et réduction progressive de l'utilisation du papier et du télécopieur. Télécopieur encore. Bref, 72% des médecins se disent encore en phase d'adaptation. 25%, donc le quart, ils se disent, on est à l'aise avec le système. Ça va, là, mais on règle donc les bugs aussi. Il y en a 3 seulement qui continuent. 3%, là, non pas 3 médecins, mais 3% qui résistent au changement. L'article met en lumière surtout les défis fréquents là, lors de l'implantation de grands systèmes comme ça d'informatique. Ça arrive, on l'attend depuis longtemps, on espère que ça va marcher, on a beaucoup de choses à faire. Parfois, c'est le manque de formation, parfois, c'est le manque de communication. Le débat présentement porte pas sur la pertinence du dossier comme tel, mais plutôt sur sa qualité d'implantation, et c'est de la manière peut-être qu'on le fait, et l'ergonomie c'est aussi du système.
1: Il y a encore du travail à faire.
3: Il y a encore du travail, mais on va du bon côté.
1: Exact.
3: On va l'avoir.
1: 6h22, bon début de journée et bon mercredi. Un gars de chez nous qu'on aime beaucoup, il s'appelle Alex Nevsky, il vient nous chanter, on le refait croire dans quelques minutes.
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0: J'adore le suivre sur Instagram, Alex Nevsky, qui nous fait entrer un peu dans sa vie avec sa toute petite Evie. Ces temps-ci, des premières fois, vous irez voir ça. On vous le fera avec On leur a fait croire à M105. Dans quelques minutes, il va être 6h30 et ça veut dire les infos M105.
1: Et la colonie artistique qui pleure un grand qui est parti trop tôt.
0: On vous en reparle.
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6: 6h31, on a 22 degrés. On est mercredi aujourd'hui, le 8 juillet. Stéphane, pour les informations, on revient sur le décès de ce grand du domaine artistique.
7: Oui, l'acteur grandien Marc Messier, dont le talent là, marque la télévision, au cinéma, le théâtre québécois. On pense à Brou, on pense à La Petite Vie, L'Anse et Comte, mais décédé hier à l'âge de 78 ans après une brève maladie. Annonce de sa mort qui a suscité une vague d'hommages émouvants sur la scène politique et culturelle. Originaire également de Granby, Luc Sonné se remémore ici un moment marquant avec Marc Messier.
8: Marc, j'ai fait un truc qui est particulier. Avec Sonia Vachon et lui, on avait fait l'ouverture du stade de tennis. C'est Eugène Lapierre de Granby qui était directeur de Tennis Canada et du tournoi. Et c'est lui qui nous avait demandé de faire un spectacle que Denis Bouchard avait monté, José Forcier avait écrit. Et c'est le seul moment où on a travaillé ensemble. Sinon, quand j'ai fait le rôle d'animateur de la guerre des clans à La Petite Vie.
7: Alors, il a d'ailleurs été honoré par la mairesse Julie Bourdon là, en septembre dernier en tant que bâtisseur culturel de Granby. Les collaborateurs proches de Marc Messier comme Claude Meunier et Pierre Séguin l'ont rendu un hommage rappelant son professionnalisme et la Ligue nationale de hockey a aussi reconnu son influence, notamment grâce au personnage de Bob Chicoine dans Les Boys là, et sa célèbre expression « la dureté du mental » qui a marqué toute une génération. Selon les informations obtenues du service de police de la ville de Granby, il y a deux accidents là, de la route qui sont survenus à une dizaine de minutes d'intervalle hier après-midi à Granby. Premier, intersection Dufferin et rue des Lilas, implique 4 véhicules. Ça, c'est à la suite d'une manœuvre de virage à gauche. Il y a 2 personnes qui ont été transportées à l'hôpital par mesure préventive pour des blessures mineures. Un deuxième accident survenu pas longtemps par la suite à l'intersection de la rue Saint-André et la rue Laurier. Un manque de visibilité serait en cause. Donc, les ambulanciers qui se sont rendus sur place, mais aucun transport n'a été nécessaire. Alors, dans les deux cas, c'est des blessures mineures là, qui ont été rapportées. Et je vous amène en Iran, où les États-Unis ont lancé des frappes contre l'Iran et révoqué une licence qui autorise la vente du pétrole iranien en représailles à ce qu'ils ont qualifié d'attaque menée par Téhéran contre des navires dans le détroit d'Hormuz. Maintenant, l'Iran a riposté en menant des frappes contre Bahreïn et contre le Koweït. Des échanges de tirs qui sont survenus hier, ça a accru le risque de voir l'accord provisoire là, qui vise à mettre fin au combat s'effondrer et de plonger à nouveau le Moyen-Orient dans un conflit plus vaste. Ils ont également menacé les efforts visant à reprendre les livraisons de carburant dans le détroit. Bref, les attaques contre les navires et les frappes qui s'en sont suivies ont eu lieu pendant les funérailles du guide suprême iranien, là, l'ayatollah Ali Khamenei, qui ont duré plusieurs jours. Peut-être rappeler qu'il avait été tué le 28 février dernier, dès le premier instant de cette guerre. Voilà pour l'essentiel de l'info. 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
9: On va parler tennis à Wimbledon. Hier, on surveillait Félix Auger-Aliassime. En quart de finale, il affrontait Novak Djokovic. Ça a été un match assez intense. On a joué 5 manches. On a joué 5h15 au total sur le terrain. C'est le plus long match de quart de finale de l'histoire du tournoi. Et Dieu sait qu'elle est longue, l'histoire de Wimbledon. 3 manches en bris d'égalité. Et c'est finalement Novak Djokovic Djokovic qui en est sorti vainqueur. Une 107e victoire à Wimbledon pour Djokovic. Il n'y a personne qui a gagné plus de matchs là-bas que lui dans l'histoire du tournoi. Félix peut sortir la tête haute, même si je sais que c'est pas facile à prendre ce genre de défaite-là. Une autre très belle performance de notre Québécois. Jeux olympiques maintenant, les athlètes russes vont pouvoir participer aux Jeux olympiques de Los Angeles en 2028. Plus de 4 ans après l'invasion de l'Ukraine, ça va se faire sans leur hymne national, sans drapeau, et ils devront se soumettre à une batterie de tests antidopage parce qu'il y a eu plusieurs scandales de dopage. Parmi les athlètes russes, il y a le Bélarus aussi qui a été réintégré par le Comité international olympique en mai dernier. Les guerriers juniors ont gagné 9-8 face au Rocket de Quaticook hier au stade Napoléon-Fontaine. Les deux équipes qui remettent ça demain à Quaticook. Il y a encore du baseball ce soir au stade Napoléon-Fontaine. Ce sont les guerriers seniors qui sont là et recevront les Pirates de Saint-Jean-sur-Richelieu. Ça débute à 20h.
6: Et encore de très belles journées devant nous jusqu'à dimanche inclusivement. Ça commence aujourd'hui avec du soleil maximum à 29 avec un humidex à 33. Puis là, je voyais déjà par la fenêtre les gens de la ville qui travaillaient, qui ramassaient les déchets dans les parcs et tout ça. Fait chaud quand vous êtes dehors, là. Alors, oubliez pas votre bouteille d'eau. Ce soir, cette nuit, partiellement nuageux avec un minimum à 19 degrés. On commence ce mercredi 8 juillet avec 18 degrés à Granby. Et c'est la même chose si vous êtes à Cowansville.

0: Ah, les fameuses Tesla qui se conduisent tout seuls. On a encore un épisode bizarre qui s'est passé entre l'Alberta et la Colombie-Britannique.
1: Ça va nous rassurer?
0: Non, ça ne te rassurera pas, c'est ça l'affaire. Il y a un gérant de banque en Corée du Sud qui a décidé de se piger dans le coffre-fort de sa banque. Et c'est ce qui a mis à la place de l'argent qui est un peu bizarre. Et on va revenir sur le mariage de Taylor Swift et Travis Kelce. Si vous êtes des vrais fans, peut-être quelque chose pour vous autres.
1: OK, parfait. On va t'écouter dans quelques minutes en musique. Elle a 12, Félix, qu'elle a ramené au dernier gala de la disque. De qui je parle? De Lou Adrienne Cassidy avec Dis-moi, dis-moi.

0: Elle a déjà dit en entrevue que c'était pas évident à chanter cette chanson. Lou Adrienne Cassidy, dis-moi, dis-moi, à la radio de la Haute-Yamaska, Brome Missisquoi, M105.
1: Bon, je vous amène en Alberta, Colombie-Britannique, beau paysage de montagnes rocheuses. On est sur l'autoroute, on s'en va vers la Colombie-Britannique. Il y a un couple qui, tout bonnement, comme ça, sur l'autoroute, ça va bien. Et puis tout d'un coup, ils se tournent de bord, puis en dépassant un véhicule, ils dépassent une Tesla. Ils se rendent compte que il y a une madame assise devant le volant qui a la tête un petit peu cantée sur le...
0: Ah, elle fait dodo.
1: Elle fait dodo.
2: Ah, bah ben oui.
1: Elle fait dodo. Et là, il se rend compte qu'il y a des enfants assis derrière.
0: Ah, non.
1: Oh, oui, oui, oui, oui. Mais il se rend compte vite aussi que c'est une auto Tesla qui se conduit toute seule parce que l'auto, bizarrement, malgré le fait que la dame dort, roule en ligne droite et suit les lignes sans problème. Ouais, ils ont eu peur un petit peu, finalement. Plus peur que de mal, soit dit en passant, mais évidemment, quand c'est sorti, il y a un policier de la patrouille routière de la Colombie-Britannique là, qui a dit « Hey, c'est même pas permis les voitures autonomes en Colombie-Britannique. »
0: Mais moi, ce qui m'étonne, c'est que j'ai embarqué dans une Tesla qui se conduit tout seul. Puis qu'à un moment donné, ça t'envoie un signal puis ça te demande de mettre les mains sur le volant. Là,
1: bon,
0: parce que t'es pas supposé de...
1: Puis si tu... dis pas, ça dormait pas avec ses mains sur le volant. Là, mais en tout cas...
0: Ben, il faut que tu serres quand même un peu le volant. Puis si tu le serres pas, le volant, à un moment donné, ils vont te désactiver cette fonction-là. Là.
1: En tout cas,
0: ça le dit. Hey, c'est
1: ça, c'est dit. Plus peur que le mal. Allons en Corée du Sud. Bon, une petite banque de rien. Trois employés, dont un directeur. Et le seul qui a le code du coffre-fort, le directeur. Et à un moment donné, je sais pas s'il y avait des problèmes d'argent. Ceci dit, il a succombé à la tentation, rouvre le coffre, décide de se mettre un peu d'argent dans les poches. En fait, il a pris 70 millions de won. Ça, c'est à peu près 64 600 $ canadiens. Et là, c'est des liasses. On s'entend, hein? On est dans le coffre-fort. Alors, il fallait bien qu'il remplace ça par quelque chose d'autre. Alors, il est allé sur Internet, il a acheté des faux billets, puis il s'est dit, je vais mettre ça là.
2: Ah, ben oui.
0: Des beaux billets de Monopoly.
1: En fait, c'est presque ça, c'est pire que ça. Les billets. Les billets retrouvés dans le coffre étaient à l'effigie de personnages de dessins animés et d'animaux.
0: Non, c'est très drôle. Voyons donc.
1: Et là, le gars, il a eu un peu de remords. Il a commencé à être nerveux un petit peu. Fait que les employés ont fait comme, voyons, qu'est-ce qui se passe? Et finalement, ils se sont rendus compte que le bonhomme avait fait ce vol. Tu sais, quand tu rouvres, tu fais, il y a un éléphant sur mon billet. Parlons de Taylor Swift, Travis Kelce. Si vous étiez sur une autre planète, ils se sont mariés en fin de semaine. Hein? Ils ont fait ça sur 3 jours au Madison Square Garden de New York. On a fermé les rues tout le tour. C'est une grosse affaire. Il y a des gens qui se sont promenés autour du Madison Square Garden et ils ont ramassé ce qu'ils appellent les déchets du mariage. Travis Kelce, Taylor Swift. Et savez-vous que vous pouvez vous procurer ça en ligne sur un site qui s'appelle New York City Garbage? Qu'est-ce qu'on vend?
2: La nappe.
1: Non. On peut mettre la main sur des bouts de tissu.
2: Ah, ben oui.
1: Des canettes de boissons gazeuses. Un écouteur sans fil qui a été trouvé dans la rue.
0: Peut-être porté par quelqu'un proche de Taylor.
1: Oui, c'est peut-être pas directement Taylor, mais il y avait de la vedette au pied carré là-bas. Hein? Et l'affaire qui est le plus. Écoute, qui coûte le plus cher. Un sachet d'air. Prétendument capturé à l'intérieur du Madison Square Garden pendant la cérémonie. Et savez-vous combien on vend ça?
2: Non.
1: C'est affiché. Mettons que j'arrondis à 50 000 piastres US. Et on dit qu'au moins l'annonce a été vue d'à peu près 200 fois sur Internet.
2: Mais je suis convaincu que quelqu'un va le faire, va l'acheter. Là.
0: Stéphane, va chercher un sac. On va prendre de l'air dans le studio.
1: Hey, de l'air qu'on aura respiré tous les trois.
0: Et nous allons
2: donner
0: ça
2: à une fondation.
0: Voilà, Jérôme 50, au Québec.

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2: Ça y est, c'est reparti du côté de Repentigny.
3: Oui, ça a été rapide. Hein? On se souvient, en début de semaine, on vous a parlé de ce déraillement de train. 46 wagons là, qui avaient déraillé tout juste à la sortie d'un quartier résidentiel. Pas de blessés, pas de déversement majeur, pas d'incendie, rien. Mais c'est les images, pareil... était assez impressionnante. Ben les trains ont recommencé à rouler là ou à passer dans la nuit dernière finalement. On le fait à vitesse réduite dans un premier temps. Là, faut comprendre qu'il y a eu quand même des travaux importants qui ont été faits par notamment le Canadien National qui est celui qui exploite le chemin de fer, les équipes d'urgence aussi et ça a été déclaré sans risque à la suite de ces inspections là. L'enquête se poursuit, on veut savoir pourquoi ça a déraillé, mais on a terminé les travaux de rétablissement, de vérification et les trains qui repartent déjà. Ça a été publié hier sur Facebook là, par la ville de Repentigny. C'est sûr qu'on va suivre ça parce que on sait toujours pas pourquoi le train a déraillé. Hein? C'est quand même 46 wagons.
2: Mais j'ai pas entendu dire à cause de la chaleur.
3: C'est une hypothèse, mais c'est pas terminé encore l'enquête. Donc, mais les trains qui repartent. Donc, du côté de Repentigny.
2: Moi, je veux revenir sur l'hommage qui a eu lieu hier du côté de Montréal. Vous vous rappelez probablement le 22 juin quand on a parlé de ce tireur qui s'est installé à la fenêtre d'un hôtel du côté de Montréal. Puis là, ben, il y a eu plusieurs personnes qui sont décédées ou encore qui ont été atteints par balles. Mohamed Lamine Ben Redouane qui a été honoré donc hier dans ce grand défilé, cortège policier dans les rues de Montréal. Des funérailles officielles au Centre Bell. 10 000 personnes, dont 6 000 policiers qui se sont rassemblés à sa mémoire. Puis, tu sais, moi, je le connais pas. Je vis pas à Montréal. Je vis pas dans Côte-des-Neiges. Mais je regardais ça, puis ça me donnait des frissons de voir toutes ces personnes-là qui étaient réunies. Puis tout ce qui était dit sur ce gars-là qui est arrivé au Canada, et qui a grandi en Algérie, qui est arrivé au Canada ensuite, puis qui il rêvait de devenir policier et qui a finalement réalisé ce rêve. Et il a vraiment resté toujours dans son quartier. C'était vraiment important pour lui. Puis on a dit que tout le monde voulait travailler avec lui, que c'était un gars qui était toujours prêt à aller sur le terrain, qui même... devait à ce moment-là peut-être être encore en congé parce qu'il avait été blessé puis finalement il avait travaillé tellement fort pour revenir rapidement parce qu'il voulait servir, protéger, servir, là, c'était vraiment sa devise. Ça m'a touché d'entendre ces hommages-là hier. Puis j'en profite pour saluer nos policiers à nous aussi parce que là c'est du côté de Montréal mais nos policiers à nous travaillent aussi très très fort. D'ailleurs, on va avoir un petit peu plus tard à l'agent Marc Farran qui va être avec nous, lui il va surtout nous parler de la période des vacances. D'ailleurs en musique, c'est toujours les vacances qui s'en viennent avec les trois accords. Et on va se parler de Marc Messier à notre question du jour aujourd'hui.
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0: Les trois accords cœur de pirate, toujours les vacances à M105. Alors qu'aujourd'hui, ben, on revient sur le décès de Marc Messier, un gars de chez nous qu'on a reçu à plusieurs reprises. Et on veut savoir la question qu'on vous pose sur la gang M105, la page Facebook, mais aussi le texto 450-900-105. Quel a été pour toi le rôle le plus marquant de Marc Messier? Stéphane, je te laisse aller en premier.
1: Ben, moi, je vais vous dire, il n'y a pas un rôle en particulier. Moi, ce que j'adorais, ce que j'ai toujours dit de Marc Messier, moi, ce gars-là, lorsqu'il pognait les nerfs, c'est là qu'il me faisait rire. Je sais pas pourquoi, sa façon, son jeu était excellent, mais moi, ça me faisait rire. Pas parce que, je sais pas, c'était... Regarde, j'ai un extrait, vous allez comprendre.
2: Quelque chose qui va pas, mon Bob? Qui va pas, mon Bob?
3: Non, non, ça va bien. Toi, ça va-tu bien?
2: Moi, ça va très bien. J'ai-tu l'air de mal aller? Ça a jamais aussi bien été.
3: Ben, c'est parce que le téléphone...
2: C'est qui a mon téléphone? Il est parfait, mon téléphone. Regarde comment est-ce qu'il est beau, mon téléphone. T'aimerais-tu ça en avoir un beau téléphone de même? Hein? Regarde s'il est petit. Tu peux le mettre n'importe où. Hein? As-tu vu ça? Je pourrais même te le fourrer dans le cul, si tu veux.
0: Il y a eu des lances et contes, Paparazzi, La petite vie. Puis, tu sais, bien sûr, sur le au théâtre, il y a eu Brou, notamment.
1: Appelez-moi Stéphane, les voisins.
0: Écoute, il y en a. Puis même récemment, on l'a vu dans plusieurs séries télévisées.
4: Dans le dramatique aussi.
0: Exact. Le Sphinx. Excellent.
1: Souvenez-vous du Sphinx.
0: Parce que... Oui, mais ben, j'allais en parler de Louis Seya, justement. Ouais. C'était en 80.
4: Parce que Marc Messier a marqué beaucoup l'imaginaire dans les... On a entendu les boys. Moi, ouais. Moi j'ai choisi Réjean dans Petite Vie. Quel crosseur! Non, mais c'est vrai.
0: C'est tellement drôle.
4: Tu sais, il dit tout pour lui, rien pour les autres. Puis il dit, ben, il était excellent dans le drôle. C'est Brou, j'ai vu Brou. Ouais. Moi, je sais pas si vous l'avez vu. C'est vraiment très bon.
1: Ouais.
4: Mais il était capable de jouer d'autres choses. Quand il y avait des envolées dans l'ancien compte,

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1: Mercredi, 7h02, 18 degrés aux infos M105 à Stéphane, des collègues, des proches, des dignitaires qui ont rendu un vibrant hommage hier au policier Mohamed Lamine Bérédouane.
6: Oui, décrit comme étant un père aimant, un ami, un collègue attachant ainsi qu'un agent au sens du devoir aiguisé. Selon de nombreux témoignages, M. Lamine Bérédouane rêvait, lui, de devenir policier. Il a travaillé longtemps pour y arriver. Et c'est avec beaucoup d'émotion dans la voix que le directeur du service de police de la ville de Montréal, Fadi Daguerre, a prononcé son discours durant la cérémonie. Il a longuement louangé le travail de l'agent décédé dans l'exercice de ses fonctions au cours de la fusillade. Voici un extrait du discours de Fadi Daguerre.
7: Si vous n'aviez pas été là, et aussi rapidement et aussi courageusement, combien d'autres morts aurait-on pleuré? Mohamed Lamine Bérédouane, en ce 22 juin, tu as donné ta vie afin que d'autres vivent. La population de Montréal a une dette envers toi qui jamais, jamais ne pourra être payé.
6: Peut-être rappeler qu'une cérémonie privée s'était tenue au Centre islamique du Québec le 24 juin, mais le directeur du SPVM avait demandé à la famille de tenir cette cérémonie d'hommage public. Puis près de chez nous, selon des informations obtenues par le service de police de la ville de Granby, il y a deux accidents de la route qui sont survenus à une dizaine de minutes d'intervalle hier après-midi à Granby. Un premier à l'intersection des rues Dufferin, rue des Lilas, implique 4 véhicules. Ce serait une manœuvre de virage à gauche qui a mal tourné, bien sûr. 2 personnes ont été transportées à l'hôpital. Par mesure préventive, aucune blessure, donc blessure mineure, si on veut. Deuxième accident, une dizaine de minutes plus tard, survenu à l'intersection des rues Saint-André-Ouest et de la rue Laurier. C'est un manque de visibilité là, qui serait en cause. Les ambulanciers qui se sont rendus sur place, mais aucun transport n'a été nécessaire dans les deux cas. Les blessures rapportées sont mineures. Et le rappel va déployer cet été sa station mobile de lavage d'embarcations dans plusieurs plans d'eau de l'Estrie, de Chaudière-Appalaches et du centre du Québec. Ça, c'est dans le but de sensibiliser la population aux risques liés là, aux espèces aquatiques envahissantes. Alors, grâce

0: Un financement de Pêche et Océan Canada, l'organisme va offrir gratuitement des services de décontamination de bateaux et d'information aux plaisanciers. En Estrie, la tournée fera notamment escale au lac Brome le 18 juillet, à la rivière Magog à Sherbrooke le 19 août et le 1er août, ainsi qu'au Grand Lac Saint-François le 15 août. Bref, des activités également destinées aux familles seront également proposées afin de promouvoir les bonnes pratiques et protéger les écosystèmes aquatiques dans la région. Voilà pour l'essentiel de l'information. Détail, autre nouvelle, m105.ca.
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2: On commence avec le tennis ce matin à Wimbledon. Hier, on surveillait Félix José Aliassim. Il était en quart de finale. Il affrontait Novak Djokovic. Ça s'est terminé en 5 manches de jeu. 5h15 au total sur le terrain. C'est le plus long match de quart de finale de l'histoire du tournoi de Wimbledon. Rien de moins, parce que c'est un tournoi qui a une très, très riche histoire. 3 manches en bris d'égalité. Et finalement, c'est allé dans les mains du Serbe Djokovic, qui remporte sa 107e victoire à Wimbledon. Ça, c'est le record de tous les temps. Et Félix a travaillé fort et je pense qu'il peut sortir quand même la tête haute. Jeux olympiques, les athlètes russes pourront participer aux Jeux olympiques de Los Angeles en 2028. Ça a été annoncé par le Comité international olympique. Ça, c'est plus de 4 ans après l'invasion de l'Ukraine par la Russie. Ça va se faire sans leur hymne national, sans leur drapeau, et ils devront se soumettre à une batterie de tests antidopage après les scandales de dopage qu'on avait eu juste avant leur bannissement. Le Bélarus également a réintégré là, en mai dernier les compétitions internationales. Les guerriers juniors qui ont gagné 9-8 face aux Rockets de Quaticook hier au stade Napoléon-Fontaine. Les deux équipes qui ont rendez-vous jeudi à Quaticook. Et les guerriers seniors sont en action. On reçoit les Pirates de Saint-Jean-sur-Richelieu, stade Napoléon-Fontaine à 20h ce soir.
3: Le plongeur, c'est un livre qui a été vraiment une grande œuvre, qui a remporté de nombreux prix, qui a été même porté à l'écran par Francis Leclerc en 2023. Je vous en parle parce que son auteur, Stéphane Larue, revient avec un nouveau livre, Espèce familière, son deuxième roman, et ça va sortir en novembre. Là, on va plutôt parler de paranormal et d'ufologie, ainsi que d'affaires criminelles. Aujourd'hui, c'est une journée de soleil avec un maximum à 29 degrés, humidex quand même assez élevé à 33, et ce soir, cette nuit nuageux avec un minimum à 19. Commençons ce mercredi avec 19 degrés ici. Même chose du côté de Bromont.
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3: On vous en a parlé hier en avant-midi. Ce grand Marc Messier, un gars de chez nous, nous a quittés. On veut savoir pour vous, c'est lequel le rôle marquant de Marc Messier?
2: Sur Facebook, ben, c'est assez général. Il y a 2 choix. Régent, dans La Petite Vie, ou encore dans Les Boys, évidemment. Je pense que c'est peut-être les 2 rôles qui ont marqué le plus. La Petite Vie, ça a tellement...
0: Ouais.
3: Exact.
2: Ça a été là tellement longtemps.
0: Mais Claire, là, par texto, elle a raison aussi avec Marc Gagnon dans L'Anse et Compte.
2: Oui.
0: Hein?
2: Oui. En tant que joueur.
0: J'irai pas le mot, là.
3: Ouais, c'est ça, Suzy. Voilà. C'est le fun de se rappeler des beaux souvenirs de Marc Messier. Ray, Where is my husband? Ça ouvre votre journée à M105.

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2: Évidemment, on revient sur le décès de Marc Messi.
3: Quelque chose qui va pas, mon Bob?
4: Quelque chose qui va pas, mon Bob?
3: Non, ça va bien. Toi, ça va-tu bien?
4: Moi, ça va très bien.
3: J'ai-tu l'air de mal aller? Ça a jamais aussi bien été!
4: Ben, c'est parce que le téléphone.
3: C'est qui a mon téléphone? Il est parfait, mon téléphone. Quand comment est-ce qu'il est beau, mon téléphone? T'aimerais-tu s'en avoir un beau téléphone de même? Hein? Regarde s'il est petit. Tu peux le mettre n'importe où. Hein? As-tu vu ça? Je pourrais même te le fourrer dans le cul, si tu veux. C'est-tu correct, ça? Hein, monsieur immeuble? Avec ton talent de bullshitter, tu dois en fourrer du monde avec tes hosties de condos en carton. Toi, Fernand, ça va bien, hein? Hein? T'as pas de problème d'argent, toi? Hein, le chèque du BS tombe steady, toi et moi. Insta-chèque, bing-bing, ah oui, donc.
5: Quand ça va bien, ça va bien.
3: Hein, Fernand? Quand tu comptes à ta femme que Léo Labine des Bruins de Boston a lancé 28 fois sur le gardien, ma chérie, pendant une pratique, le 2 mars 1953, elle s'en calisse-tu autant que nous autres?
6: Beaucoup de dommages pour Marc Messier qui continue de nous faire rire. On voit partout, tout le monde hein, est unanime. Autant les comédiens qui ont travaillé avec lui, les gens du monde politique. Il y a même aussi des gens du monde du hockey. De la LNH qui lui ont rendu hommage en disant que justement avec ses personnages, que ce soit dans L'Ancien Compte ou dans Les Boys, il a été une figure marquante. Là, c'est sûr que c'est arrivé hier. Hier, tu as parlé avec la mairesse Julie Bourdon. Ouais. On va se pencher sur comment on va l'honorer parce que c'est un gars qui vient de Granby, qui était tout le temps vraiment disponible pour nous autres. Alors, on perd un grand.
2: Oui, on parle du calendrier maintenant.
6: Exact. Ce mercredi, Mike Clay est à Waterloo au Mercredi Show.

Lucien Bromont Blues, c'est Jeff Rogers qui va être là. Jeff Rogers, ça ressemble un petit peu à ceci. Ça, c'est gratuit du Horizon et Sama Jam du côté de Cowansville. C'est à la place du 150e. On vous attend pour aller voir au Théâtre du Lac-Brome, toujours jeudi, l'Orchestre métropolitain en quintette, ses trésors de la belle époque. Du côté de Bromont, vendredi, humour à la place publique. À la Maison de la culture de Waterloo, c'est Breen Leboeuf. Le frigidaire. Vendredi, si vous allez au 18e trou au golf de Farnham, cinéma en voiturette de golf, quelle belle idée. Samedi, du côté de Bromont, la place publique, c'est le festival Fonde. On va vous en reparler un petit peu plus tard avec les instigateurs de ce festival-là. Eleni en tournée, c'est au Saint-Jean, au Waterloo, à la Maison de la culture, c'est Fiori Séguin à l'honneur. On vous présente aussi avec Luc Sonnet au Palace, dessine-moi un trophée, 75 ans de musique là-dedans. Théâtre du Lac-Brome, toujours samedi, un hommage à AC/DC. À la cidrerie Milton, on a des shows aussi. Et ce samedi, c'est Matt Olabowski qui est passé par La Voix. Sinon, je termine le dimanche avec les beaux concerts de Victoria, le trio Juste pour vous. Et à Cowansville, dans un spectacle gratuit au Parc d'Avignon, la musique des Beatles. Alors, vous avez amplement le quoi de à mettre à l'agenda, là. Je pense que je suis certaine que je continuerai mes recherches, puis il y a probablement d'autres spectacles que j'ai pas vus. On a une région vraiment faste en activité. On vous revient dans les prochaines minutes en parlant de cette quantité impressionnante d'indésirables qui a ralenti le processus dans les machines de consignation partout au Québec. On retrouve quoi? On en reparle après Caïn et Midi quelque part.

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1: Les gens qui travaillent chez Consigne Action ont bien des affaires à raconter, je pense.
2: Alors, avez-vous utilisé Consigne Action? T'es-tu allé, Marie? T'es pas allé, toi. Stéphane?
3: Pas encore.
2: OK.
1: Pour vrai, je suis comme gêné de le dire.
2: Non, mais c'est hyper magique. OK? Moi, mon gars, il veut tout le temps venir avec moi parce qu'il trippe sa vie là-dessus. C'est facile. Tu sais, t'arrives, souvent, t'as de ça dans des sacs ou dans des boîtes, tu verses ça. Puis la machine, elle fait tout le reste, OK? Elle trie, elle plastique à gauche, l'aluminium à droite, là, je sais pas si ça va, en tout cas, peu importe, vous comprenez, la machine est capable de lire les bouteilles, la vitre aussi, tu peux mettre des bouteilles de bière là-dedans, puis tout, ça va bien. Quand tu mets des bouteilles qui sont consignées.
1: Exact.
2: Pas des morceaux de bois, pas des têtes de marteau, pas des tournevis.
1: Mais qui met ça?
3: Oui, attends.
2: Écoute, il y a un article dans le Journal de Montréal ce matin. Si vous êtes en train de déjeuner, là, faites juste tasser le déjeuner un petit peu. Là, puis c'est hallucinant tout ce qu'on retrouve. Puis là, le journal s'est promené dans les différentes régions au Québec, parce qu'il y en a un petit peu partout maintenant, des consignes actions. On a retrouvé des couches souillées.
1: Mais voyons.
2: Il y a une famille de remords en décomposition dans une bouteille.
1: Voyons.
2: Des décorations d'aquarium. Une ampoule brisée, du démêlant à cheveux, un pichet de verre brisé.
3: C'est ça?
2: Dégueulasse. Des toutous, des lunettes fumées, des lunettes de ski, des épingles à linge. Et savez-vous ce qui arrive quand on retrouve... Puis là, il y a des affaires que j'ai pas dites qui sont encore plus dégueulasses.
1: Ça brise les
2: machines, probablement. Ben, exact. Fait que là, ce qui arrive, c'est que ça bloque les machines, ça brise les machines, les canettes, les bouteilles, eux autres s'en vont tout croche dans l'autre bord du mur que vous voyez pas, là. Hein? Ça se retrouve à terre. Puis des fois, ça prend 2 jours, 3 jours avant qu'un technicien puisse venir réparer la machine. Fait qu'il y a des coûts, il y a des pertes de temps, on est obligé de fermer, on peut plus prendre les bouteilles, les gens attendent, deviennent impatients. Puis savez-vous, c'est quoi qui est le pire selon les employés de Consigne Action? C'est que les gens qui mettent ces affaires-là dans la machine, ils font « Non, non, c'est pas de ma faute. »
1: Ben oui, c'est ça.
2: Alors
1: c'est
2: qu'on sait très bien
1: personne.
2: Que c'est de la faute.
3: Qui l'a mis dedans?
2: C'est complètement fou. C'est-à-dire, ce matin, dans le Journal de Montréal, allez-y donc avec juste des bouteilles.
1: Voilà, c'est ça le plus important. Si je te parle d'un rouquin quand même assez riche qui était au mariage de Taylor Swift, mm-hmm. De qui s'agit-il?
2: Certain Ed.
1: Ed?
2: Oui, Sheeran.
1: Oui, je pense que c'est ça. Il s'en vient en musique avec Shape of You pour commencer votre journée. Bon déjeuner.
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0: Shape of You.
1: Avec Ed Sheeran et Shape of You pour commencer votre mercredi à 7h28. Si vous écoutez ces temps-ci le mondial de soccer, vous entendez beaucoup la chanson qui s'en vient dans les prochaines minutes. Shakira, Burna Boy avec Die Die. Mais avant, aux infos, Stéphane.
2: Oui, on revient sur le décès de Marc Messier, Granby, qui était toujours dans son cœur.
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1: 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Tout ça, c'est gratuit et une soirée haute en couleurs qui vous attend. Alors, musique, saveur estivale, la rue principale va être fermé aussi, alors tenez-vous-le pour dit. 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
1: 7h31, bon mercredi le 8 juillet, 19 degrés aux infos M105. Stéphane, on revient sur ce grand du domaine artistique qui nous a quittés.
2: Oui, l'acteur grandbien Marc Messier qui est décédé hier à l'âge de 78 ans après une brève maladie. Annonce de sa mort qui a suscité vagues d'hommages émouvants là, sur la scène tant politique que culturelle. Première ministre du Québec, Christine Fréchette, qui a salué un acteur exceptionnel. Le chef du Parti québécois, Paul Saint-Pierre Plamondon, lui a rappelé que plusieurs de ses répliques sont devenues cultes. Bon, il a d'ailleurs été honoré par la mairesse ici à Granby, là, Julie Bourdon, en septembre dernier, en tant que bâtisseur culturel de Granby. Et Mme Bourdon garde de bons souvenirs de ses rencontres avec Marc Messier.
14: C'était tellement un homme terre à terre, proche des gens, passionné par son métier et avec un très grand amour pour la ville de Granby, là. Bien certainement, c'est sûr que le nom de M. Messier sera déposé au niveau du comité de toponymie. Bon, on va regarder s'il y a lieu approprié pour lui rendre hommage. Pour le reste, nous allons voir la suite des choses comme ça vient d'arriver, là.
2: Alors, les collaborateurs proches de Marc Messier, comme Claude Meunier, Pierre Séguin, ont rendu un hommage rappelant son professionnalisme. Il y a même la Ligue nationale de hockey qui a aussi reconnu son influence, notamment grâce au personnage de Bob Chicoine dans Les Boys, là, et à la célèbre expression « la dureté du mental » qui a marqué toute une génération. On s'en va en France où la dirigeante d'extrême droite Marine Le Pen a annoncé sa candidature à l'élection présidentielle française de l'année prochaine malgré sa condamnation hier à porter un bracelet électronique pour détournement de fonds. Alors, décision de la candidate de 57 ans qui a déjà participé à 3 campagnes présidentielles, ben ça ouvre la voie à une 4e campagne inédite. Elle pourrait donc potentiellement solliciter des votes tout en étant soumise à cette surveillance et à la décision d'un juge quant aux modalités et à la durée de l'application de cette sanction. Madame Le Pen a indiqué qu'elle va faire appel de la décision devant la cour et que la procédure va suspendre le port de son bracelet électronique pendant 1 an. L'arrêt de la cour donc a ouvert la voie à une nouvelle candidature de Le Pen en réduisant la durée de l'interdiction d'exercer une fonction publique prononcée l'année dernière par un tribunal. Ça rappelle quelques petites choses qui se sont passées au sud de notre frontière, n'est-ce pas? On revient ici où la députée fédérale de Shefford, elle, Andréane Larouche, invite la population à se collecte de sang annuel. Ça va se tenir les 25-26 août prochains. À l'habitude, c'est à l'hôtel Castel, mais en raison de travaux en cours, la collecte va avoir lieu exceptionnellement à la maison optimiste de Granby, au 6 rue Chapeloud, entre 9h et 19h30, donc 25 et 26 août prochains. Les places étant limitées, la prise de rendez-vous est recommandée par Emma Québec. Voilà pour l'essentiel de l'info. Détails, autres nouvelles, m105.ca.
0: On commence avec le tennis à Wimbledon. Hier, on surveillait Félix Auger-Aliassime qui avait rendez-vous avec Novak Djokovic pour un match de quart de finale. Ça s'est joué en 5 manches. 5h15 de jeu pour les deux joueurs. C'est le plus long match de quart de finale de l'histoire du tournoi. 3 manches qui ont terminé en bris d'égalité. Et finalement, le match s'est terminé en faveur de Novak Djokovic qui a signé sa 107e victoire à Wimbledon. Un record là aussi. Félix qui a travaillé fort, mais Novak qui est encore très, très bon. Jeux olympiques maintenant. Les athlètes russes vont pouvoir participer aux Jeux olympiques de Los Angeles en 2028. Ça, c'est plus de 4 ans après l'invasion de l'Ukraine par la Russie. Ça va se faire sans leur hymne national, sans leur drapeau, et ils devront se soumettre à une batterie de tests antidopage après les différents scandales de dopage qui avaient éclaté avant la guerre en Ukraine. Il y a le Bélarus aussi qui a pu réintégrer tout ça en mai dernier. Ça a été annoncé par le Comité international olympique. Les guerriers juniors, victoire de 9-8 face aux Rockets de Quaticook. Les deux équipes qui ont rendez-vous une fois de plus jeudi du côté de Quaticook. Pour ce qui est des guerriers seniors, on joue ce soir au stade de Napoléon Fontaine. On reçoit les Pirates de Saint-Jean-sur-Richelieu à 20h.
1: C'est du soleil qui est prévu pour aujourd'hui avec un maximum à 29 degrés. L'humidex va être assez élevé aujourd'hui, 33. Bouteille d'eau, crème solaire, on va avoir besoin de tout ça pour nos activités extérieures. Ce soir, cette nuit, partiellement nuageux avec un minimum à 19. Et 19, c'est ce qu'on a actuellement du côté de Granby. Même chose si vous êtes à Rackson Pound, on vous salue.
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1: On revient aujourd'hui sur le décès de Marc Messier. On veut savoir le rôle le plus marquant selon vous par texto, mais aussi par notre page Facebook à La Gang M105. Puis je pense qu'on est pas mal dans les mêmes eaux. Lancé contre les boys.
0: Oui, c'est ça. Il y a Marc Gagnon qui revient aussi dans Lancé contre. C'est probablement les 3 rôles les plus marquants. Mais tu vois, Sylvain Veilleux lui dit l'ensemble de l'œuvre complètement. Il dit on avait toujours hâte de voir les faces et les répliques qu'il allait nous faire.
1: C'est vrai.
0: Puis ça rejoint un peu ce que Stéphane disait, effectivement. Il y avait tout dans l'arsenal de Marc Messier.
1: On parle tennis après Shakira, Burna Boy et Dida.

0: la chanson du mondial de soccer avec Shakira M105. Poursuivez le guide aujourd'hui. Lydia est avec nous. Et Lydia, tu nous parles des incontournables plein air à Waterloo.
1: Ouais, pas besoin d'aller très très loin pour profiter pleinement de ce que Dame Nature a à nous offrir aujourd'hui. Je vous fais découvrir premièrement un incontournable, hein, la réserve naturelle de Waterloo. C'est vraiment un véritable petit coin de nature en plein cœur de la ville. On parle ici d'un réseau de 4 km de sentiers. En tous ces 10 parcours, c'est facile de randonner pour une bonne heure sans s'ennuyer. Facile à faire, surtout en famille avec les enfants. Puis le plus beau là-dedans, mais c'est que c'est gratuit. Alors que vous soyez amateur de rando ou simplement à la recherche d'un moment de tranquillité, mais il y a la réserve naturelle de Waterloo qui est le meilleur endroit pour ça. Et dès que vous avez terminé, ben vous vous dirigez directement au lac de Waterloo. C'est vraiment l'un des rares lacs naturels de la Haute-Yamaska. Puis honnêtement, c'est difficile de pas tomber sous son charme. J'ai vraiment eu un coup de cœur pour ça, alors que ce soit pour relaxer au bord de l'eau, admirer le paysage, il y a toujours une bonne raison de s'y arrêter. C'est le spot idéal aussi, hein, pour sortir votre kayak, votre planche à pagaies. Si vous en avez pas, ben il y a pas de problème. On a service de location nautique sur place, kayak simple, kayak double, planche à pagaies aussi, vous pouvez louer tout ça là-bas. Et on n'oublie pas de passer, hein, par la station de nettoyage qui est disponible directement sur place. Ça contribue à protéger notre environnement exceptionnel contre les espèces envahissantes. Et là-bas, ben évidemment, il y a des tables à pique-nique, faciles pour casser la croûte. Mais en même temps, ben les jeunes, ils peuvent se rafraîchir et surtout s'amuser dans les jeux d'eau à proximité. Et si jamais ça vous tente de bouger, encore une fois, ben il y a les terrains de volleyball sur place, terrains de tennis et de pickleball aussi, qui sont vraiment pas trop loin. Alors que vous soyez adepte de plein air, sportif du dimanche ou encore simplement à la recherche d'un endroit où décrocher, ben Waterloo a tout ce qu'il faut pour passer une journée mémorable en plein air. Et si jamais vous cherchez des activités à faire pour ce soir, ben il y a un mercredi chaud à la place du Centenaire. Écoutez ça, Mike Clay sera là gratuitement. Et il y a aussi demain le barbecue Impact de rue qui est complètement gratuit aussi, qui est disponible. Alors voilà, c'est ce que je voulais vous présenter aujourd'hui à Waterloo.
0: Merci Lydia, tout ça se trouve en ligne. On va se parler du championnat de tennis Banque Nationale qui se déroule du 12 au 19 juillet dans quelques minutes avec François Tétrault, président des championnats de tennis. Si je peux...

0: Avec Fouki 80s à M105, j'espère que votre journée se déroule bien. Si je vous dis Félix Auger-Aliassime, Denis Shapovalov, Bianca Andreescu, Leilani Fernandez, Victoria Mboko, à part le tennis, ce sont toutes des personnes, puis là, j'aurais pu continuer à en nommer.
1: Mettons qu'on rajoute Gabriel Zalo.
0: OK, vas-y, vas-y. Qui sont passés par Granby. Vous savez qu'on a les championnats de tennis Banque Nationale. Ça s'installe du 12 au 19 juillet au terrain de tennis Saint-Luc. Et pour en discuter avec nous, Monsieur François Tétrault, qui est président. Bonjour, François.
2: Bonjour.
0: On est très content de vous avoir avec nous aujourd'hui.
2: Ça me fait plaisir.
0: Là, moi, j'ai donné quelques têtes d'affiches qui sont passées par le passé, ouais. Mais ceux qu'il faut ne faut absolument pas les rater cette année, qui on peut aller voir?
2: Ben, je pense qu'il faut parler de Jan Draxtal, qui a été en finale l'année passée, le Canadien de l'Ontario, qui y revient. Et le gagnant, le Danois, le gagnant, qui revient défendre son titre. Je n'ai pas son nom.
3: August Holmgren.
2: August Holmgren.
0: Vous parlez avec la bonne personne.
2: Holmgren, mais je ne savais pas August.
3: August Holmgren qui a gagné. Liam Draxtal qui était en finale. Puis
2: Alexis Gallardo qui est de retour.
3: C'est
2: aussi.
3: Là je m'en allais. Je rajouterais Alexis.
2: Alexis Gallardo est de retour. Kayla Cross, là, chez les filles, qui est là aussi, qui est de retour. Et dans les filles, on a quand même les deux en bas de 100. Oui. Donc, une 92e puis une 96e, si je ne me trompe pas. Donc, vraiment un calibre beaucoup plus rehaussé cette année pour la 31e édition.
3: Puis, c'est toujours le fun de se souvenir. Tu sais, moi, j'ai jasé avec Denis Shapovalov. Puis, je m'en souviens parce que c'est deux semaines avant qu'il brise tout à Montréal. Ouais. On se souvient, il avait battu frère Raphaël Nadal.
2: C'est ça.
3: Tu sais, c'est là, on les découvre avant tout le monde. Victoria Mboko est passée il y a deux ans. Gabriel Diallo a gagné il y a deux ans.
2: 2024, oui.
3: Alors, tu sais, c'est le temps de venir les voir. Là, François, là, on parle beaucoup de ce qui se passe sur le terrain, mais parlons de toute l'expérience qu'il y a à vivre parce qu'il y a plein de nouveautés cette année.
2: Oui, plein de nouveautés. En fait, on incorpore le tableau indicateur géant. Donc, deux tableaux indicateurs à chaque extrémité du central qui fait que les gens vont avoir une expérience client beaucoup plus complète, c'est-à-dire on va premièrement avoir nos partenaires, ça nous a aidé aussi à vendre un petit peu plus pour nos partenaires, on va voir des reprises de balles, le call replay qu'on appelle.
3: La fameuse ligne là.
2: Oui.
3: La balle qui tombe sur la ligne, là on a la reprise.
2: En fait, les juges de ligne, on va avoir quelques juges de ligne, mais en soutien, si jamais on a des problèmes techniques, mais on ne les verra plus sur le terrain. On va seulement voir les chasseurs de balles. Donc, plus de juges de ligne. C'est une machine qui, justement, sont arrivées hier, la compagnie Bold 6. On parle de 12 caméras par terrain. Donc,
3: c'est beaucoup.
2: C'est beaucoup de caméras, c'est beaucoup d'installations techniques. C'est un défi, honnêtement. C'est un défi qui nous rend un petit peu...
3: Nerveux.
0: Ça va bien aller, là.
2: Ça va,
3: oui, parce que c'est souvent là qu'il y avait des problèmes, c'est les joueurs. Là, il n'y a plus de...
2: Effectivement.
0: C'est Martin qui va être là encore une fois cette année, comme voix officielle. Là, la vente des billets, comment ça va, François?
2: Disons que ça va super bien. Comme à chaque année, c'est... La finale, je pense qu'elle est complète. S'il en reste quelques-uns seulement. La demi-finale, il en reste un peu. C'est certain qu'on invite les gens dans la semaine, parce que c'est là qu'on peut voir à peu près... Parce que des fois, un très bon joueur ou une très bonne joueuse va sortir le lundi ou le mardi, mais si on vient le lundi-mardi, on risque de les voir. C'est un peu comme quand on va à Montréal. Au début du tournoi, on voit les têtes d'affiche, parce qu'il y a premier tour, deuxième tour. Donc, ne pas attendre à la finale ou à la semi-finale. Dans la semaine, on est là, puis il y a de la place, il y a des billets. Donc, on invite les gens à se joindre vraiment là.
0: Fait que là, on termine ça avec comment on achète les billets, puis où, quand, comment, pourquoi.
2: On achète ça sur le site soit du les championnats Banque nationale de Granby ou sur le site du Théâtre Palace, parce que notre billetterie est dirigée par le Théâtre Palace. Donc, Ovation.
3: Ovation.qc.ca.
0: C'est ça. François, merci beaucoup.
2: Ça me fait vraiment plaisir.
0: On vous souhaite que du beau temps pour ces belles...
2: S'il vous plaît.
0: Oui, s'il vous plaît. Alors, au terrain de tennis Saint-Luc, ça se déroule du 12 au 19 juillet pour les championnats de tennis Banque nationale. François Tétrault, président, était avec nous. On va aller parler avec l'agent Marc Farran du service de police de la ville de Granby dans les prochaines minutes. On va préparer vos vacances avec lui.

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0: Avec les gars de Scooter Gaz et Ricardo à M105, très bon début de journée. J'en profite pour saluer Jean qui nous a appelé au studio 777-0540 pour nous souhaiter une bonne journée. On t'en souhaite, nous autres, aussi une très, très belle journée. Les vacances sont arrivées pour plusieurs. Où ça s'en vient? Martin commence à compter les journées qui le séparent de ses vacances. C'est une période très attendue, mais aussi très occupée pour le service de police de la ville de Grande-Baie. On a l'agent Marc Farrand qui est avec nous. Bonjour, Marc.
1: Bonjour, Marie-Ève. Bonjour, Martin.
0: Et tu voulais nous donner quelques conseils.
1: Oui, parce qu'effectivement, pendant les vacances, il y a une augmentation, puis quand même significative, là, des déplacements qu'on voit sur les rues. Puis on le voit très bien à Grande-Baie avec toutes les attractions touristiques qu'on a, dont les pistes cyclables, le zoo. En fait, là, l'augmentation des déplacements entraîne malheureusement là une hausse des collisions. Ça va de soi, plus de personnes sur les routes, plus de risques de collision. Donc, mon premier message ce matin, c'est faites preuve de patience et de courtoisie, s'il vous plaît. Prévoyez du temps pour vos déplacements, respectez les limites de vitesse, gardez une distance sécuritaire, évitez les distractions. Trop souvent, là, je pars du poste pour aller manger chez nous, puis je vois encore beaucoup de personnes sur les téléphones au volant. Ça l'éloigne mon heure de dîner, parce que bien sûr, j'interviens avec ces personnes-là. Puis bon, écoute, rappelez-vous, ça prend pas grand-chose pour qu'un drame survienne.
2: Bon, là, on va profiter du fait aussi que tu viens de parler de la piste cyclable. Il y a beaucoup de vélos, de trottinettes électriques. Tu voulais profiter de l'occasion là, pour parler de Garage 529.
1: Oui, parce que l'été, c'est aussi la saison des vols de vélos. À Granby, depuis le début de l'été, là, c'est déjà environ une trentaine de vols de vélos qu'on a signalés sur le territoire. Donc, je vous parle du Garage 529. C'est un excellent outil de prévention. En fait, c'est quoi? C'est que les citoyens peuvent aller enregistrer gratuitement leur vélo sur la plateforme. Peuvent inscrire le numéro de série, mettre des photos, description du vélo. Puis si jamais le vélo est retrouvé par les policiers, ben ça devient beaucoup plus facile de retrouver le propriétaire. C'est une démarche, là, je rappelle, c'est gratuit, puis ça prend seulement quelques minutes, mais ça augmente grandement les chances de récupérer son vélo.
0: Et quand on parle vacances, c'est aussi rassemblement, terrasse, festival, les soirées avec les amis. On se rappelle que la conduite avec les capacités affaiblies, c'est malheureusement une réalité.
1: C'est une réalité, mais c'est un message qui se démode pas. Il faut en parler. À Granby, depuis le début du mois de juin, ça fait à peine un mois, ça fait pas un mois et demi encore, là. C'est déjà une dizaine de conducteurs qui ont été arrêtés à Granby avec les capacités affaiblies par l'alcool ou les drogues. C'est beaucoup trop. Donc, l'alcool, le cannabis, les autres drogues diminuent les réflexes. Ça l'altère le jugement. Ça altère la capacité de réagir rapidement. Puis pourtant, là, il existe tellement de solutions.

0: Là, évidemment, c'est l'été. Est-ce que vous allez être plus présents, les policiers, sur le terrain?
1: Bien, certainement. En fait, vous le voyez probablement déjà sur le territoire. Les équipes sont très présentes. Les citoyens nous verront sur les réseaux routiers, les réseaux cyclables, au centre-ville, dans les parcs. Nos patrouilleurs à vélo et à moto sont déjà présentement sur place. Puis c'est une excellente façon pour les policiers d'exercer une présence de proximité puis de contribuer au sentiment de sécurité.
2: Alors, on va être prudent sur les routes pendant nos déplacements, pendant les vacances. À Jean Farran, merci beaucoup.
1: Bien, merci à vous.
2: Est-ce que c'est vos vacances?
1: Il me reste encore 5 semaines avant mes vacances.
2: OK, bon, ben, parfait. Mais voyez, vous allez encore le voir. Allongez pas son heure de dîner, s'il vous plaît. Parlez pas au cellulaire pendant que vous êtes au volant. L'agent Marc Farran qui était avec nous ce matin, comme à chaque semaine. Non, chaque mois.
3: Chaque mois.
2: Bien, si tu pourrais venir à chaque semaine, je serais vraiment contente de t'avoir avec nous autres. Vous pourrez entendre la chronique dans la section balado du M105.ca. On va se parler du décès de l'acteur Marc Messier dans les prochaines minutes avec Stéphane aux infos.
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2: Il est 8h03, bon mercredi, on a actuellement 21 degrés du soleil, très beau début de journée. Aux infos M105, on revient sur le décès de l'acteur Marc Messier.
13: Oui, l'acteur grand bien, là, dont le talent a marqué la télévision, le cinéma, le théâtre québécois. On pense à Brou, La Petite Vie, Lance et Compte, décédé donc hier à l'âge de 78 ans d'une brève maladie. L'annonce de sa mort a suscité une vague d'hommages émouvants là, sur la scène tant politique que culturelle. Bon, la première ministre du Québec, Christine Fréchette, qui a salué un acteur exceptionnel. Le chef du Parti québécois, Paul Saint-Pierre Plamondon, qui a rappelé, lui, que ses répliques sont devenues cultes. Il a d'ailleurs été honoré par la mairesse Julie Bourdon, la mairesse de Granby, en septembre dernier, en tant que bâtisseur culturel de Granby. Et Mme Bourdon garde de bons souvenirs de ses rencontres avec Marc Messier.
11: quelques années.

0: avant, j'avais croisé également, il était le conférencier invité pour, si je ne me trompe pas, le 50e anniversaire de l'organisme France-Québec de Granby. Donc, en tant que conférencier, quand il était là, il parlait de toute sa jeunesse, de toute quand il était jeune sur la rue Notre-Dame, à l'école Saint-Eugène, ce qu'il avait vécu, et tout son cheminement. Puis c'était tellement un homme terre-à-terre, proche des gens, passionné par son métier et avec un très grand amour pour la ville de Granby.
1: Les collaborateurs proches de Marc Messier, comme Claude Meunier, Pierre Séguin, qui auront dit un hommage rappelant son professionnalisme, et la Ligue nationale de hockey, rien de moins, qui a reconnu également son influence, notamment grâce au personnage de Bob Chicoine dans Les Boys et à la célèbre expression « dureté du mental » qui a marqué toute une génération. Il y a le rappel qui va déployer cet été sa station mobile de lavage d'embarcations dans plusieurs plans d'eau de l'Estrie, dans Chaudière-Appalaches et dans le centre du Québec. Ça, c'est dans le but de sensibiliser la population aux risques liés aux espèces aquatiques envahissantes. Et grâce à un financement là, qui provient de Pêche et Océan Canada, l'organisme va offrir gratuitement des services de décontamination et d'information aux plaisanciers. En Estrie, la tournée fera notamment escale au lac Brome le 18 juillet. Et la députée fédérale de Shefford, Andréane Larouche, invite la population à sa collecte de sang annuelle. Ça se tient les 25 et 26 août prochains. Et en raison de travaux à l'hôtel Castel, la collecte aura lieu cette fois-ci à la maison optimiste de Granby. C'est au 6 rue Chapelot. Donc 25 et 26 août entre 9h et 19h30. Les places étant limitées, la prise de rendez-vous est recommandée par Emma Québec. Voilà pour l'essentiel de l'info. Détails, autres nouvelles, cm105.ca.
2: Tout un match hier du côté de Wimbledon. On surveillait Félix Auger-Aliassime. Il était en quart de finale. Il affrontait Novak Djokovic. Ça a pris 5 manches. On a joué 5h15. C'est le plus long match de quart de finale de l'histoire du tournoi de Wimbledon. Une longue histoire en passant. 3 manches en bris d'égalité. Et finalement, c'est Novak Djokovic qui est sorti vainqueur, a signé sa 107e victoire en carrière à Wimbledon. Il n'y a personne qui en a gagné plus que lui. Donc, Félix qui s'incline, mais qui peut sortir la tête haute parce que ça a été toute une bataille. Jeux olympiques, les athlètes russes vont pouvoir participer aux Jeux olympiques de Los Angeles en 2028. Ça, c'est après plus de 4 ans là, après l'invasion de l'Ukraine par la Russie. Ça va se faire sans leur hymne national, sans drapeau. On va avoir une batterie de tests antidopage à passer parce qu'il y a eu plusieurs scandales de dopage dans les athlètes russes. Il y a le Bélarus aussi qui a été réintégré en mai dernier. Ça a été annoncé par le Comité international olympique. Les guerriers juniors ont gagné 9-8 hier face aux Rockets de Coaticook au stade Napoléon-Fontaine. Les deux équipes qui ont rendez-vous demain à Coaticook. Il y a encore du baseball ce soir au stade Napoléon-Fontaine. Ce sont les guerriers seniors qui sont là. On reçoit les Pirates de Saint-Jean-sur-Richelieu. C'est à 20h.
3: La bonne nouvelle, c'est qu'on a encore du soleil. Je regarde ça avec vous dans les prochaines minutes. Le temps de vous dire que si vous cherchez de la lecture dans les prochains mois, vous avez probablement vu Le Plongeur. Le Plongeur, qui est un livre au départ, qui a gagné plein de prix, qui est devenu finalement un film qui a été porté à l'écran par Francis Leclerc en 2023, une série en fait. Mais là, il revient, lui, Stéphane Larue, avec un tout nouveau livre. C'est en novembre qu'il va sortir ça. Puis là, il revient, mais avec du paranormal, de l'ufologie, des affaires criminelles non résolues. Alors, c'est le 10 novembre que son prochain roman va sortir, Espace familière. Je vous disais qu'aujourd'hui, c'est une belle journée de soleil, maximum à 29 degrés avec un humidex à 33. Et ce soir, cette nuit, partiellement nuageux, minimum à 19. Actuellement, on a 21 degrés pour commencer la journée.

0: 10h40, Stéphane, environ, ouais. Le décès de Marc Messier, un gars de grande baie, vraiment hyper apprécié. On n'a pas eu le temps d'en parler avec François Tétrault, mais c'était un gars qui trippait sur le tennis aussi,
1: ouais.
0: Marc Messier, puis qui avait... qui était même déjà venu faire, je pense, une inauguration.
1: Ouais, c'est Luc Sonnet, hein, qui expliquait ça tantôt, ouais. dans les nouvelles. Écoute, la réponse sur Facebook est assez simple. Là. La petite vie avec Régent, Bob dans les Boys, Marc Gagnon dans Lance et Compte. C'est pas mal les rôles.
0: C'est les rôles marquants.
1: Je trouve ça le fun. Les gens associent des moments... Ouais. Avec ça.
2: Ah ben oui.
1: Tu sais, comme j'ai... Il y en a un, Alexandra Fauché a dit, moi, j'écoutais La Petite Vie avec mon papy.
0: Ah oui.
1: Tu sais, il y a tout
0: souvenirs.
1: Ça. Oui, exactement. On raccommode tout ça ensemble. Je trouve ça beau.
0: Tantôt, je vous ai fait le survol du calendrier. Je vous ai parlé notamment de Festival Faune qui s'installe à Beaumont à différents moments. On va en reparler dans les prochaines minutes avec la gang de Patch Safari. Ce sont les instigateurs. Mais avant, Miles Smith, Niall Horan avec Drive Safe à M105.

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2: Pour la chronique Showbiz, on a décidé d'aller chercher des gens qui font bouger. C'est le festival Fonde qui est de retour le 11 juillet avec plusieurs artistes. La gang de Patch Safari est avec nous autres pour en parler. Roxane et Julien.
3: Bonjour.
2: Allô.
3: Bonjour.
2: À vous autres. Vraiment content de vous avoir. En dessous de vous, là, on entend ceux qui vont être là le 11 juillet. Il y aura Cridelka, j'espère que je les nomme bien, vous me le direz. Fleur Bollarino, Ariel Roberge.
3: Oui.
2: Qu'est-ce que c'est le Festival Fonde pour les gens qui ne connaissent pas encore l'événement?
3: Le Festival Fonde, c'est un festival de musique électronique à tendance disco et house. Puis on essaie de faire jouer de la musique qui est timeless. Donc ça rejoint du monde de tous les âges, tout le monde ensemble. Il y a quelque chose d'extraordinaire dans le côté...
2: Rassembleur
3: de l'événement. Oui, merci.
4: Fait que c'est comme une grande piste de danse, là. Mettons là, qu'on explique un peu comment ça se passe, parce que là, c'est pas la première édition, là. Vous en avez fait quelques-uns, vous en avez fait cet hiver aussi. Comment ça se passe là, pour les gens qui veulent découvrir?
3: On a une super grande piste de danse à la place publique de Bromont, qui est un endroit exceptionnel. Le son est fabuleux. On a une fête de qualité internationale, mais avec l'accès gratuit, complètement inclusif. Puis on répand la bonne parole de la danse, puis de la positivité, puis des sourires. Il y a quelque chose d'extrêmement bon enfant dans nos fêtes.
2: Julien, Roxane, qui vient à Fonde?
3: À fond, il vient tout le monde. Il vient des jeunes parents, des ados, des personnes âgées, leur chien en laisse. J'ai une amie qui a son grand dame. Les beaux-parents débarquent maintenant à chaque fois qu'il y a un fond.
5: Et c'est complètement accessible aussi pour ceux qui sont en
3: mobilité réduite.
5: Mobilité réduite en chaise roulante, oui.
2: Ouais. Ouais, puis je pense que ça se passe vraiment bien là, dans les derniers.
3: C'est exceptionnel. Le dernier, le 13 juin, ça filait comme une consécration. Là. Tout le monde avait l'air d'avoir « OK, on comprend ce qui se passe. » Puis il est arrivé quelque chose. Là,
2: des fois, là, quand il y a des festivals comme ça, on dit « Apportez vos chaises de parterre. » Dans ce cas-ci, c'est « N'apportez pas vos chaises de parterre. » Surtout non. pas. Puis je regardais les prévisions. Mais tu vois, il va faire super beau, super chaud pour cette journée-là. Ça va être justement parfait.
3: Ça va être idyllique.
2: Avant qu'on parle de ce rendez-vous-là, où est-ce que je vous ai fait tourner un extrait de ceux qui vont être là, je sais, Roxane, que tu voulais nous parler de la campagne de financement qui est liée aussi avec Fonde.
5: Oui, comme à chaque année, on fait un levée de fonds sous forme de tirage en partenariat avec WestJet et un organisme de la région. Cette année, c'est Oasis Santé Mentale. Et puis,
3: Le prix, c'est deux billets aller-retour pour n'importe quelle destination desservie par WestJet.
2: Wow.
3: Notre gagnante l'année passée, Lisanne, a fait un voyage exceptionnel au Japon.
4: Wow.
3: Et puis, vous pouvez participer en allant sur nos pages de réseaux sociaux, Festival Fonde sur Instagram et Facebook. Vous allez avoir un lien dans la bio pour pouvoir participer au concours.
2: Je vous laisse lancer les invitations pour les prochains événements. Il y a le 11 juillet qui se déroule en fin de semaine, donc.
5: Oui, et ensuite, il va avoir au Saint-Jean à Bromont, il va avoir le 6 août, ça va être Groove and Bloom avec DJ Abeille qui va faire l'expérience
3: de danse somatique pour ça, pour habiter son corps.
4: Oui. Ouais, puis ça, DJ Abeille, c'est la sœur de Mitsou.
3: C'est la DJ Abeille, une grande amie.
5: Oui, et ensuite, il va avoir le 7 et 8 août à la place publique gratuitement.
3: Le 7, on joue avec Luc Raymond et Mighty Cat. Et le samedi, on a notre premier invité international, DJ Boogie Tracks.
2: Oh, puis je vous rappelle que Patch Safari, c'est vous autres. Je ne vous le rappelle pas à vous autres, je le rappelle aux auditeurs. Vous êtes aussi. Vous le rappelez, vous êtes Patch Safari.
4: Il y a de bonheur.
6: Vous êtes Patch Safari.
2: Je voulais rappeler que vous autres aussi, vous allez être en vedette.
3: Oui, on joue le 7 août.
2: Alors, à ne pas manquer, si on veut tous les détails, on peut trouver ça sur les différentes plateformes, juste en faisant une petite recherche, Festival Fonde.
3: Absolument.
2: Merci beaucoup à vous deux.
3: Ça fait plaisir. Merci de nous recevoir et merci de votre support à chaque année.
2: Hey, c'est un plaisir. Alors, c'est à la place publique que ça se déroule en fin de semaine, ce samedi, à ne pas manquer, Festival Fonde, la musique électronique que vous allez entendre. On va pas rester dans l'électronique, on va vous présenter dans les prochaines minutes un gars de chez nous, encore une fois, Miro avec Ariane Moffat, qui vient nous chanter « Quitter la ville » pour commencer la journée à M105. 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

0: chez nous, Ariane Moffat, l'année passée, spectacle. C'était gratuit sur la rue principale. Et les deux ensemble nous chantaient Quitter la ville.
1: Le gars chez nous, c'est Miro.
0: Ouais, je l'ai pas dit encore. J'allais le dire. T'es trop pressé.
2: Il est trop pressé.
0: T'en vas pas en vacances, toi, là?
1: Pas encore. Il est trop pressé. Je serais pas en vacances la semaine prochaine. Je savais pas, je pense.
0: Je sais, t'es au championnat de tennis.
1: Je anime du tennis.
0: Mais voilà. Hey, la voix que vous avez entendue, c'est celle de Mélissa Dion-Deslandes.
2: Allô, bonjour. Comment vous allez?
0: Ça va très bien. Hier, on a tous appris ensemble le décès de Marc Messier. Puis on va se rappeler quelques bons moments, justement.
3: Le shampoo qui rend millionnaire.
4: Comment ça, est-tu tombé sur la tête, là?
3: Non, mais je m'en fais tomber une couple d'autres.
4: Ah oui?
3: Ouais. Ce qui est fantastique avec ces produits-là, ouais. C'est qu'ils sont en vente nulle part.
4: Nulle part? Oh, wow!
5: Les boys, les Américains ont une expression pour ça que...
0: Toi, quel est ton personnage qui t'a marqué de Marc Messier?
2: Ben, je veux dire, je les ai tous aimés, là, parce qu'on, c'est pas pour rien qu'on aime Marc Messier. On aime la créativité qu'il a, puis comment il bâtit ses personnages avec beaucoup de finesse. Mais ce que, c'est Nono, hein, mais l'image qui m'est venue quand j'ai lu votre question tantôt, c'est son personnage dans Grand Ours. C'était un téléroman où est-ce que il était là-dedans. C'était un peu énigmatique. Puis on dirait que je redécouvrais un autre Marc Messier. Mm-hmm. Ça m'a marqué. Fait que c'est un souvenir que j'ai de lui.
0: Mais continuez à partager vos souvenirs parce que moi, je suis avec vous jusqu'à 9h. On va pouvoir regarder ça. Puis Mélissa, toi, tu vas t'installer à compter de 9h.
2: Exact.
0: Puis là, les vacances, c'est souvent un moment pour créer des souvenirs.
2: Oui, créer des souvenirs. Et puis, ben, on peut s'aider pour ça. J'ai des petits trucs. Rien de compliqué. Mais des fois, c'est juste bon de le dire. Puis, il y a des choses qu'on retarde, qu'on repousse tout le temps. Puis, des fois, quand c'est fait, puis qu'on coche, on se sent vraiment bien. Puis, on a plus de temps l'été. Hey, il me pince, Stéphane Côté.
6: Tu vas t'en souvenir.
0: Pourquoi tu penses à
1: moi? Il vient de créer un souvenir.
0: Moi, je fais juste dire
2: mauvais,
0: qu'on,
2: par contre.
0: On vient de signer une nouvelle politique. Là. Pas le droit de toucher aux collègues de travail sans leur consentement.
1: J'en veux de faire ta affaire avant de finir, Marie-Ève. Vas-y. C'est la fête de Steve Proulx aujourd'hui. Il a 39 ans. Et c'est sa maman Christiane qui nous a appelés, qui lui souhaite bonne fête et qui l'aime vraiment beaucoup. Alors, tu souhaites une belle journée, Steve.
0: Très belle journée. Martin, je te dis à demain.
1: Yes!
0: Mélissa, je te dis à tantôt.
2: À tantôt.
0: Et Stéphane, aux infos dans les prochaines.
6: On revient sur le décès de Marc Messier.
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2: On a du soleil, 21 degrés. On est au milieu de la semaine, mercredi le 8 juillet. Il est 8h30 aux Infos M105. Stéphane, on revient sur le décès du grand bien Marc Messier.
6: Oui, annonce de sa mort qui a suscité là, une vague d'hommages émouvants sur la scène politique, également culturelle. Première ministre du Québec, Christine Fréchette, qui a salué un acteur exceptionnel. Le chef du Parti québécois, Paul Saint-Pierre Plamondon, qui a rappelé que plusieurs de ses répliques sont devenues cultes, témoignant ainsi de son immersion complète pour ses rôles. Les collaborateurs proches de Marc Messier, comme Claude Meunier et Pierre Séguin, qui ont rendu hommage rappelant son professionnalisme. Pardon. Il a d'ailleurs été honoré, on s'en souviendra, par la mairesse de Granby, Julie Bourdon, en septembre dernier, en tant que bâtisseur culturel de Granby. Il y a le rappel qui intensifie la lutte aux espèces aquatiques envahissantes. Rappel qui va déployer cet été sa station mobile de lavage d'embarcations dans plusieurs plans d'eau de l'Estrie, Chaudière-Appalaches et Centre du Québec. C'est dans le but de sensibiliser la population aux risques liés aux espèces aquatiques envahissantes. Et grâce à un financement de Pêche et Océans Canada, ben, l'organisme va l'offrir gratuitement ses services de décontamination et d'information aux plaisanciers. En Estrie, la tournée fera notamment escale au lac Brome le 18 juillet. Et la députée fédérale de Shefford, Andréane Larouche, qui invite la population à sa collecte de sang annuelle qui se tiendra les 25-26 août prochains. Et en raison de travaux à l'hôtel Castel, la collecte aura lieu à la maison optimiste de Granby, 6 rue Chapelot, entre 9h et 19h30. 25-26 août prochains, les places étant limitées, ben, la prise de rendez-vous est recommandée par Emma Québec. Vous trouverez le lien et d'autres nouvelles sur m105.ca.
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2: Je suis avec vous jusqu'à 9h, jusqu'à l'arrivée de Mélissa Dion-Deslandes. J'ai des salutations à faire. Hier, je suis allée faire un tour à la cantine La Délice du Monde qui coûte M105. Aller chercher, bon, c'est sûr, c'est pas très, très santé, mais une très bonne poutine. Je les remercie. Et on est allé manger ça du côté de la ferme brasserie rurale. C'est-tu pas assez beau, cet endroit-là? On est vraiment choyés d'avoir ça dans notre région. Mon nom est Marie-Ève Dupré. Je suis avec vous jusqu'à l'arrivée de Mélissa Dion-Deslandes et je ne serai pas seule. En musique, la grandienne Andréane Mallette avec Fou. On va retrouver William Cloutier avec Je veux pas que tu t'en ailles dans les prochaines minutes. Taylor Swift aussi. Je vous rappelle que ce matin, Martin nous a dit qu'on pouvait acheter les déchets du mariage de Taylor Swift, notamment un sac d'air qui a été pris directement sur place. On est en train de préparer le sac d'air du studio M105. Je ne sais pas à combien vont partir les enchères, mais le texto est ouvert si vous avez envie de faire un achat. 450-900-0105. Ça peut être aussi une demande spéciale, une salutation. Merci d'avoir choisi M105. Je vous souhaite un très bon début de journée.

Hey, dans les choses qui s'en viennent dans la région, manquez pas les voitures anciennes. On est rendu à la 43e édition. Si vous êtes des passionnés d'automobile, ça se déroule très bientôt, fin juillet, 31, 1er et 2 août, au parc Daniel Johnson, vadg.ca, si vous voulez avoir tous les détails. Gros mariage qui a eu lieu du côté de Madison Square Garden pour Taylor Swift avec Hoplite.

Mélissa Dion des Landes s'installe avec vous autres dans les prochaines minutes. Profitez de cette belle journée pleine de soleil et de chaleur au son de la radio de la Haute-Yamaska. Bon, Missisquoi, mon nom est Marie-Ève Dupré. Demain, je ne serai pas avec vous pour commencer la journée. C'est Vanessa qui va être là en remplacement avec Martin et Stéphane. Nous, on se donne rendez-vous vendredi. Et je vous laisse avec Andréane Mallette et son

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Je vous souhaite la bienvenue dans M105 au travail et c'est Mélissa qui va être là pour les prochaines heures avec vous autres pour vous accompagner. Et je ne sais pas si vous avez remarqué, mais depuis la programmation estivale, je vous présente différents souvenirs d'été. Et je ne sais pas pourquoi, vous allez peut-être avoir une réponse, vous pouvez m'écrire, mais on dirait qu'on se rappelle encore plus ces chansons-là parce que peut-être qu'elles sont liées à des événements. L'été, il se passe tellement d'affaires. Peut-être que vous frappez une balade en voiture avec le son dans le tapis. Peu importe ce que ça vous rappelle, moi, en 1999, là, oui, j'étais comme tout le monde. On était justement avant l'an 2000, c'est quelque chose. Hein? Et c'est là, en 99, qu'est arrivé le lancement de l'euro. On était en train aussi d'avoir au niveau de la technologie, l'Internet et tout, là, ça prenait son envol. Alors, je vous présente Christina Aguilera, Genie in a Bottle. Bon matin.

0: En ce mercredi matin, on est rendu là dans notre semaine, un milieu de semaine. Puis, je vous demandais tantôt, en fait, je vous disais que j'allais vous trouver des moments où est-ce que vous pouvez faire des activités qui sont simples, inoubliables, parce qu'on veut, on n'arrête pas de le dire, on veut créer des souvenirs. Puis des fois, c'est pas les activités les plus coûteuses qui créent les souvenirs. On peut faire plein de belles petites choses. Et puis, souvent, en fait, c'est que on oublie la simplicité juste de s'unir ensemble pour se dire qu'est-ce qu'on fait. Est-ce qu'on se fait un genre de pot de souvenirs? On veut se créer des moments. Puis, ben tout le monde dans la famille écrit des petits papiers sur ce qu'il aimerait faire pendant l'été. Et là, ben on en pige deux, mettons, pour cette semaine-là, puis on les réalise. Puis l'autre semaine, ben on en pige deux autres. Et au bout du compte, après, ben on regarde tous les petits papiers, puis on se rend compte qu'on en a fait des choses ensemble. Ça a l'air bien simple comme ça, là. Mais j'ai plein de suggestions, d'idées. Je vous en reparle tantôt, autour de 9h55. Ça, de passer une belle journée sur M105.
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2: On a un magnifique soleil sur la région de la Haute-Yamaskaye de Brom-Missisquoi. J'espère que vous avez une belle journée devant vous. Simplement pour vous dire qu'on va avoir ce soleil-là avec un 29 degrés.

0: C'était Mélancolie avec Cœur de pirate. On vous souhaite un très bon mercredi matin, 8 juillet. Est-ce que t'es perdu dans le temps, Stéphane?
1: Perdu dans le temps?
0: Non, mais tu sais, des fois, à la période des vacances, là...
1: Ah, quand t'es en vacances, oui. Il arrive des moments où tu dis, quel jour on est?
0: Ben, même moi, là, ce matin, je me le dis, là, on est le 8 juillet, puis je suis comme un peu étonnée, tu sais.
1: Ah oui?
0: Puis pourtant, je suis au travail. C'est le mode un peu changement de routine, hein?
1: Ouais, c'est vrai.
0: Là, ce matin, je disais, il y a moyen de passer, de créer des souvenirs pendant l'été. Puis des fois, on se casse donc la tête pour dire, on va faire une sortie. Oui, c'est parfait.
1: Oui.
0: On va faire une sortie. On en a besoin. Mais il y a des fois, des petits moments qu'on peut prendre, qui sont ici dans la région et qu'on peut, justement, honoré avec des petites idées qui ont été mises dans un pot comme de souhaits pour l'été.
1: Ah.
0: Fait que si je te mets, mettons, je te donne un petit papier, t'écrirais quoi, toi, dans ton souhait d'été, mettons? Qu'est-ce que t'aimerais faire de très, très, très simple, là? Quelque chose que t'as pas tout le temps de faire.
1: Débrancher.
0: Ah, mais tu vois, ça, c'est vraiment une tendance de dire, aujourd'hui, on ne prend pas nos téléphones, on prend pas les tablettes,
1: pas
0: rien. Donc, aujourd'hui, il n'y a pas ça. Puis d'écouter un peu vers quoi on a le goût d'aller, tu sais.
1: Ouais.
0: Parce que on se déconnecte. Et aussi, souvent, ben ça fait qu'on a un petit vide cette journée-là. Mais mettons que je te donne un autre papier. Je te laisse le temps de réfléchir là pour que tu me proposes une autre activité. Mais mettons, lire un livre dans un hamac. Moi, je veux dire, je fais pas ça, là, sinon, puis des fois, puis pas à dire, là, j'ai un hamac au camping, mais je le prends pas ce temps-là, des fois. Mais si je me l'écris, je fais, ouais, cette semaine, c'est ça que j'ai le goût de faire.
1: Ça, on pourrait donc se faire un gros pot à la maison,
0: oui.
1: Mettre un paquet de choses.
0: Fait que tout le monde dans la famille écrit des petits souhaits, comme, mettons, on peut observer les étoiles, ou se lever tout le monde très, très tôt pour aller voir un lever de soleil et prendre un chocolat chaud à quelque part.
1: Okay.
0: On peut aussi, avec ça, essayer de danser sous la pluie, pourquoi pas?
1: Ah, ça, là, l'as-tu déjà fait?
0: Oui, c'est le fun.
1: On en parlait la semaine dernière, on cueillait des fraises, puis mais il s'est mis à pleuvoir, puis à un moment donné, on s'est dit, on peut pas être plus... On va te dire de même, là, je peux pas être plus trempe que je l'étais.
0: Ouais.
1: À un moment donné, tu sais, bon, ça arrête. Fait que tu te dis tant qu'à ça, on s'amuse.
0: Ben, c'est ça. Donc, tous ces petits papiers-là, puis t'as-tu pensé à ton idée? Qu'est-ce que tu ferais de plus?
1: Danser sous la pluie.
0: Danser sous la pluie, hein, oui, ça. C'est vraiment bon. Alors, si vous avez envie de faire ça en famille, ben, vous mettez ce pot-là qui est rempli de petites idées toutes simples. Et ensuite, il y a le pot comme qui devient des souvenirs. Quand on le réalise, on le met dans le pot.
1: Ah.
0: Puis là, ben, à un moment donné, 6 mois plus tard, dans le temps des fêtes, vous l'ouvrez. Ah oui, c'était le fun. On a fait ça.
1: Ouais.
0: Tu sais, c'est comme une idée.
1: As-tu pris des photos? Non, c'était la même journée que je pouvais pas avoir de téléphone.
0: Ben, c'est vrai.
1: C'est une blague.
0: C'est vrai. Ben, tu sais, faut le sentir dans ce temps-là. Alors, c'est des idées toutes simples. C'est comme un vieux classique, ça, l'espèce de pot qu'on peut se mettre des idées dedans. Mais je vous le dis, en début d'été, ça motive tout le monde à faire, ah oui, on pige quoi?
1: Ouais.
0: On pige quoi?
1: Oh.
0: Et ça rassemble, ça
1: c'est
0: aussi.
1: Vrai. C'est vrai.
0: Hein? Bon, on peut le faire tout seul, là, mais bon.
1: Ouais.
0: Et parlant de se rassembler, Stéphane, aujourd'hui, ça commence là, dans les prochaines minutes. Il y a le centre de bénévoles, d'action bénévole, qui nous invite à un banc pour les aînés. Ça commence maintenant. Il y a plein de dates, le 8, le 15, le 22 juillet. Il y en a au mois d'août aussi, de 10h à midi. Là, vous allez à côté de la Gloriette au Parc Victoria. Et le but, c'est de parler, de rencontrer de nouvelles personnes, sortir de la maison, créer des liens, vraiment briser l'isolement.
1: Ouais.
0: Alors, ce matin, si vous êtes à l'écoute, puis vous dites, hey, je sais pas quoi faire, là, mais mettons que c'est le petit papier que vous pigez, là, je viens de vous le piger, c'est aller faire un tour au Parc Victoria pour le banc pour les aînés. Belle initiative. On salue toute l'équipe du Centre d'action bénévole. Et c'est jusqu'à midi ce matin. Alors voilà, Stéphane, on s'en va t'écouter aux infos. Tu nous jases de quoi?
1: Du rappel qui intensifie sa lutte aux espèces aquatiques envahissantes.
0: On y va tout de suite. Merci.

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3: Il est présentement 10h01. On retrouve Stéphane. On va parler, entre autres, dans nos infos M105. Le rappel s'intensifie, la lutte aux espèces aquatiques envahissantes.
4: Oui, le rappel qui va déployer cet été sa station mobile de lavage d'embarcations dans plusieurs plans d'eau de l'Estrie, de Chaudière-Appalaches et du centre du Québec, là. C'est dans le but de sensibiliser la population aux risques liés aux espèces aquatiques envahissantes. Et grâce à un financement de Pêche et Océans Canada, ben, l'organisme va offrir gratuitement des services de décontamination et d'information aux plaisanciers en Estrie. La tournée se fera notamment, va faire escale, oui, au lac Brome le samedi 18 juillet. Il y a des activités éducatives qui sont destinées aux familles qui seront également proposées pour promouvoir justement des bonnes pratiques. On sort le bateau de l'eau, on le lave.
3: Mm-hmm.
4: Voilà.
3: Pourquoi
4: pas? Avant de le mettre ailleurs pour ne pas transférer les espèces envahissantes d'un cours d'eau à l'autre. Protégeons donc notre territoire. Maintenant, selon les informations obtenues au service de police de la ville de Granby, il y a deux accidents de la route qui sont survenus hier à une dizaine de minutes d'intervalle. Rien de grave. Tout de suite, c'est plus, je dirais, de la tôle froissée, là. Premier, intersection de la rue Dufferin et rue des Lilas. Quatre véhicules. C'est une manœuvre de virage à gauche qui a mal tourné. Deux personnes qui ont été transportées à l'hôpital, mais bon, blessure mineure, c'est vraiment des mesures préventives. Puis le deuxième accident, une dizaine de minutes plus tard, à l'intersection de Saint-André-Ouest, rue Laurier. Manque de visibilité, semble-t-il, qui sera en cause. Les ambulanciers qui se rendent sur place, mais refus de transport, donc aucun transport n'est nécessaire. Dans les deux cas, les blessures rapportées étaient mineures. Et la députée fédérale de Shefford, Andréane Larouche, invite la population à sa collecte de sang annuelle. Ça se tient les 25-26 août prochains. Ça se fera, non pas à l'hôtel Castel comme à l'habituel, parce que il y a des travaux de ce côté-là. Ça aura lieu de façon exceptionnelle à la Maison Optimiste de Granby, au 6 rue Chapelot, entre 9h et 19h30. Là. Les places sont limitées, donc prise de rendez-vous qui est recommandée par Emma Québec. Vous voulez avoir ce lien? Très facile. Allez sur m105.ca. Il y aura d'autres nouvelles également. Voilà.
3: Merci beaucoup, Stéphane. Et tu le disais, hein, sur la route, il faut être prudent. Puis surtout qu'il y a beaucoup de touristes aussi dans la région qui ne connaissent pas nécessairement toutes nos configurations.
4: Exact.
3: Il y a des nouveaux sens uniques aussi, ici dans la région.
4: Il y a même les gens ici qui ont de la difficulté. Donc,
3: exactement. Donc, faut vraiment être prudent et attentif. Merci, Stéphane.
4: Exact.
3: On
4: Plaisir.
3: Te retrouve tantôt.
4: À tantôt.
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3: Dans toute notre liste de souvenirs possibles à mettre dans notre pot là, pour nos activités d'été, il y en a une que je trouve pas mal intéressante, c'est découvrir un festival de notre région. Et il y en a plein qui s'en viennent des événements. Il y a l'Oasis.

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Alors, peut-être mettre ça dans le pot et voir qu'est-ce qui peut être fait en fin de semaine en famille. Pourquoi pas? On a la musique de Marc Dupré, Laurence Nerbonne, Enrique Iglesias. On a aussi Last Ketchup qui s'en vient, Shakira. Et tout ça, la playlist de votre été M105. Bon début de journée, c'est Mélissa.

0: messieurs, le lendemain, évidemment, de cette espèce de nouvelle incroyablement malheureuse, eh bien, on a perdu un grand acteur. Et il y a plusieurs plateaux de télé et également aussi Radio-Canada qui va faire justement un hommage à Marc Messier. Ce soir, à Bonsoir, Bonsoir, entre autres, on va recevoir Marie-Ève Perron qui joue donc dans cette série qui allait sortir. Ça s'appelle Le Gouffre Lumineux. Ça va être disponible ce jeudi, le 9 juillet, sur le Ici Tout TV Extra. Et c'est l'histoire qui a été inspirée par Annick Lemay, la comédienne. Vous saviez, elle avait eu un diagnostic de cancer. Et puis, ben, il y a Marc Messier qui incarne le père d'Agathe, donc Marie-Ève Perron, qui reçoit ce diagnostic dans cette série. C'est tout nouveau. Ça va sortir donc ce jeudi. Mais ce soir, à Bonsoir, Bonsoir, elle sera là pour parler probablement d'un des derniers tournages de Marc Messier. J'en parle un peu plus tard de l'Oasis de la rue principale qui se passe en fin de semaine.
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5: J'espère que vous passez une belle matinée au son d'M105, la playlist de votre été. C'est Mélissa qui vous accompagne ce matin. Et je dois dire que on va vivre un moment plus chaud avec ce segment latino. On a entre autres la chanson Ginza de Balvin. Je ne sais pas si vous entendez, vous avez déjà entendu cette chanson-là. Ça fait un petit bout quand même que c'est déjà là. Et c'est pour vous dire à quel point c'est rythmé. On aime ça. Et on a aussi Camila Cabello avec Havana pour vous faire bouger ce matin avec le soleil. Puis aujourd'hui, ben, on va avoir un ressenti d'autour de 33 degrés. Alors, si vous êtes déjà sur le bord de la piscine, bande de chanceux, ben, on lève le son pour El Segmento Latino sur M105.

0: C'est Fred, celui qui sera en novembre prochain au Palace de Granby. Et je pense que vous allez apprécier son spectacle. En tout cas, spectacle très apprécié au Poutine Fest la semaine passée ici. Et c'est drôle, hein, quand on pense au début de carrière de certains artistes. Des fois, c'est juste un fait. Quelqu'un a donné quelque chose à l'artiste et ça a été le point de départ. Mais là, le quelque chose est quand même important là-dedans. Là, sa sœur lui avait offert une guitare à 14 ans. Ça, c'est il y a 10 ans, parce qu'il y a 24 ans, là, Fred, c'est un jeune auteur, compositeur, interprète qui fait fureur actuellement. Et puis, ben, ça a tout changé. Ça lui a permis de connecter avec la musique. Et voilà, on le connaît grâce à tout ça. Alors, merci à sa sœur. Il y a bientôt la 31e édition des championnats Banque nationale de Granby. Ça commence la semaine prochaine, du 12 au 19 juillet. On va avoir des joueurs vedettes, des futurs vedettes du tennis mondial. Et c'est vraiment un tournoi qui est important. Où est-ce que vous allez voir les talents féminins et masculins? Alors, si vous avez envie de réserver vos billets pour les séances de jour ou de soir, vous allez sur réseauovation.ca, réseauovation.ca pour l'achat de vos billets. On poursuit notre belle avant-midi ensemble. Ella Langley s'en vient en musique.
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0: Spyro avec cette chanson Olé Olé sur M105 au travail. On vous souhaite un excellent milieu de semaine. Et je pense que à l'oasis de la rue principale en fin de semaine, ça va comme on dirait, être Olé Olé. Parce que, Stéphane, je t'ouvre
1: oui.
0: le micro.
1: Ben oui.
0: Écoute, on a vendredi à partir de 16h cette fiesta du monde. Il y a des microbrasseries d'ici à compter de 16h jusqu'à 22h, là, je vous le dis. Il y a même un Groove Town Latin Band qui va clôturer la soirée avec une salsa, merengue et bachata, cumbia, reggaeton et toute l'énergie d'une fiesta latine. Là. C'est ce qu'on nous promet donc de l'art principal de Saint-Joseph à Cour. De magnifiques décos hein, qu'on a sur l'art
1: oui,
0: principal.
1: C'est super beau.
0: Et on a aussi le samedi 11 juillet. On commence avec le marché public le matin. Un incontournable, surtout à cette période-ci de l'année. Et on pourra passer en mode country un peu plus tard. Il y a les restos qui prennent l'air et un spectacle de Justin Legacy. Je vous en parle parce que tout ça, là, allez voir les spectacles à l'Oasis, c'est gratuit. Alors, venez faire votre tour au centre-ville de Granby. Vous allez voir, c'est vraiment beau. On en a fait une belle rue principale là, à voir absolument en fin de semaine.

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9: Alors, il est 11h, Stéphane. Il y a Air Canada qui a nommé son nouveau président directeur général.
10: Oui, c'est un Néerlandais. Il s'appelle Enko van der Velds. Et puis, il est actuellement à la tête de Scandinave Airlines au poste de directeur, président et directeur général de cette compagnie-là. Donc, voilà, il sera président directeur général à

0: alerte aux espèces aquatiques envahissantes et va déployer cet été sa station mobile de lavage d'embarcations dans plusieurs plans d'eau de l'Estrie. Ça va se faire, entre autres, au lac Brome le 18 juillet prochain, à la rivière Magog, de Magog et Sherbrooke, là, du 19 au 1er août, ainsi que le Grand Lac Saint-François à compter du 15 août. Il y a des activités éducatives également destinées aux familles. Et la députée fédérale de Shefford, Andréane Larouche, qui invite la population à sa collecte de sang annuelle qui va se tenir 25-26 août prochain. Ça se fera donc à la maison optimiste de Granby au 6 rue Chapelot entre 9h et 19h30. Places sont limitées, donc prenez déjà rendez-vous. C'est recommandé sur Emma Québec. Le lien est sur m105.ca où vous retrouverez également d'autres nouvelles. Voilà.
1: Merci Stéphane, ça veut dire que tu vas être là toi sur le coup de midi.
0: Eh oui.
1: Eh oui, je te garde avec moi tantôt.
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1: Alors, on se retrouve maintenant en 2007. C'est une chanson qui a vraiment marqué l'imaginaire de cet été-là avec une espèce de ballade pop estivale. Et puis, ça atteint le numéro 1 du Billboard Hot, donc de 100. Et ça est devenu l'un des plus grands succès d'une chanteuse que vous connaissez, Fergie. Et elle a quand même dominé cette chanson-là dans plus de 10 pays, dont le Canada, l'Australie et l'Autriche. Puis ça, ben juste pour se situer, là, les réseaux sociaux, là, en 2007, tout a commencé, l'expansion totale, là. On a commencé même à

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0: Merci d'avoir choisi la playlist de votre été M105 au travail ce matin. Plein de choses et j'arrête pas de voir des gens qui viennent d'un peu partout dans la région qui sont là pour venir visiter différents endroits, différents trésors qu'on possède ici en Haute-Yamaska et Brown-Missisquoi. Et ça me fait tout le temps rire parce que je me dis tout le temps à chaque fois, ben nous aussi on doit agir un peu comme touristes dans notre propre région. Et si vous avez envie de vous inspirer de ce qui se passe, connaître un peu plus tout ce qu'on offre sur le territoire et en plus de ça, bien servir aussi les gens qui vous rendent visite, eh bien, je vous invite à suivre le balado, suivez le guide. C'est de retour cet été. C'est un grand succès parce que on a des animatrices. Mes collègues sont tellement dévoués. Lydia, Émilie, et Vanessa aussi qui se promènent dans 4 municipalités. On fait le tour de Lac-Brome, Waterloo, Cowansville et Granby Région. Et cette semaine, dans suivez le guide, vous pouvez découvrir la grande tablée de Lac-Brome. On a aussi la découverte d'activités 100% plein air à Waterloo. Il y a 3 adresses à Cowansville pour des pauses gourmandes et on parle bouffe pour Granby Région. Alors ouais, ça donne l'eau à la bouche, ça. Et d'ailleurs, nos midi M105, ben c'est pas trop loin là quand même. On aura notre rendez-vous quotidien dans les prochaines minutes. En attendant, on plonge en musique sur la playlist de votre été M105.
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0: Vous êtes dans la playlist de votre été M105, c'est Mélissa qui vous accompagne ce midi. Salutations aux équipes de peinture LL. Il y a Labelink également, le salon Le Figaro, Liquidation Marie, Contitech de Saint-Alphonse. C'est nos nouveaux collaborateurs ici à M105. On vous salue. Hey, tantôt, au midi M105, je vais avoir pour vous deux belles entrevues qui ont lieu ce matin dans M105 le matin. Et c'est festif. On va parler du Festival Faune de Bromont un peu plus tard, donc. Et on aura aussi en entrevue François Tétrault qui est venu nous parler de ce qui s'en vient à Granby, l'attraction estivale, c'est-à-dire le tennis. Ça s'en vient, hein, l'international de tennis, c'est la semaine prochaine. Alors, tous les détails dans les prochaines minutes au midi M105. On y va en musique maintenant.
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0: C'est bientôt pour les Midi-M 105. Aujourd'hui, c'est du soleil. On en profite de cette belle journée. On prévoit 29 pour la Haute-Yamaskaï, Brome, Missisquoi. Voici Stas Loud avec la chanson Sing sur M 105 au travail.
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8: Bon midi, madame, monsieur. Ici Stéphane Côté. Voici les informations M105. Eh bien, Air Canada a nommé le Néerlandais Anko van der Werf, actuellement à la tête d'une compagnie aérienne scandinave, au poste de président et directeur général de la compagnie aérienne canadienne. Monsieur van der Werf va succéder à Michael Rousseau, qui a annoncé sa retraite en mars dernier dans la foulée d'une controverse là, sur son manque de maîtrise du français. Le nouveau dirigeant peut s'exprimer en français et dans une vidéo publiée ce matin, il a souligné l'importance d'une telle compétence.
9: Je suis également conscient de l'importance de servir les Canadiens dans les deux langues officielles. C'est une responsabilité essentielle pour Air Canada. Et je m'y investirai pleinement dans l'exercice de mes fonctions.
8: Le nouveau dirigeant entrera en fonction d'ici la fin de janvier 2027. La date de retraite de M. Rousseau doit prendre effet, elle, le 31 août. Donc, pendant cette période de transition, le comité de direction va relever du conseil d'administration. C'est ce qu'a indiqué l'entreprise.

0: L'importance de faire stériliser les animaux, particulièrement les chats qui vont à l'extérieur. Selon Carl Fournier, directeur général de la des cantons, l'abandon en nature est fortement déconseillé puisqu'il contribue à l'augmentation des animaux errants.
1: Mais ce qui est important, c'est lorsque les gens font un abandon, c'est que ça nous permet de parler avec les propriétaires et d'avoir un historique de l'animal. Et lorsqu'on a un historique de l'animal, ensuite de ça, de trouver des familles qui vont vouloir là, adopter cet animal-là, donc de faire l'adoption, ça devient beaucoup plus facile. Alors que quand c'est des animaux en errance, on n'a pas d'historique et on va évaluer différents paramètres pour justement créer un petit peu certaines choses pour être sûr qu'on puisse les mettre en adoption, mais c'est plus complexe. Donc, pour les soins d'animal, c'est beaucoup plus favorable d'y aller avec un abandon.
0: Parce que faire un abandon en nature peut être dangereux pour l'animal, il peut aussi devenir problématique, nuisible et même développer des comportements indésirables. À Granby, les citoyens peuvent communiquer directement avec la société pour signaler un chien ou un chat errant. L'organisme accompagne ensuite les citoyens dans une prise en charge là, selon la situation et les ententes municipales en vigueur. Il y a la ville de Bromont qui lance la deuxième édition de son budget participatif et invite la population à soumettre des idées pour améliorer leur milieu de vie. Une enveloppe de 100 000 $ est réservée à la réalisation des projets retenus. Les citoyens ont jusqu'au 31 août pour déposer leurs propositions qui devront notamment servir l'intérêt collectif, être réalisées sur un terrain municipal et coûter entre 10 000 et 100 000 $. Cette année, quatre thèmes sont mis de l'avant: les arts et la culture, le développement économique local, la cohésion sociale et l'environnement. Les projets finalistes seront soumis au vote populaire au début de 2027, avant l'annonce des résultats en mars prochain. Détails sur beaumont.net. Il y a le rappel qui intensifie la lutte aux espèces aquatiques envahissantes. Le rappel qui déploie cet été sa station mobile de lavage d'embarcations dans plusieurs plans d'eau là, de l'Estrie, de Chaudière-Appalaches et du centre du Québec, afin de sensibiliser la population aux risques liés aux espèces aquatiques envahissantes. Charles Montpetit, stagiaire éducation et vulgarisation scientifique au rappel, explique.
2: Une espèce exotique envahissante, ben c'est juste de se rappeler que le mot exotique, en fait, c'est que ça fait référence à une plante ou des animaux aquatiques qui normalement n'habitent pas ici. Donc ça, c'est la première chose. Et envahissant, c'est quelque chose qui va se reproduire et proliférer rapidement. Donc quand on retrouve des espèces qui normalement ne viennent pas d'ici, ce qui va arriver, si on ne fait pas attention à la façon dont on entre en contact avec le lac, c'est que ces espèces vont vraiment proliférer, voire même modifier l'allure du lac et le rôle du lac.
0: Grâce à un financement de Pêche et Océan Canada, l'organisme va offrir gratuitement des services de décontamination et d'information aux plaisanciers. En Estrie, la tournée fera notamment escale au lac Brome le 18 juillet. Il y a des activités éducatives destinées aux familles qui seront également proposées afin de promouvoir les bonnes pratiques pour protéger les écosystèmes aquatiques de la région. Et en terminant, la députée fédérale de Shefford, Andréanne Larouche, invite la population à sa collecte de sang annuelle qui se tiendra les 25 et 26 août prochains. Ce sera du côté, cette fois-ci, de la Maison optimiste de Granby au 6 rue Chapelot entre 9h et 19h30. Les places étant limitées, la prise de rendez-vous est recommandée par Emma Québec. Au sport, il y a des épreuves de qualification olympique en volleyball de plage, en BMX, flag football et planche à roulettes dans les parcs seront présentées à Montréal. C'est ce qu'a annoncé le Comité olympique canadien ce matin. Montréal a été choisi parmi les quatre villes hôtesses de cette série de compétitions aux côtés de Tokyo, Shanghai et Orlando. L'étape de Montréal se déroulera du 1er au 4 juin 2028, après celle de Tokyo et de Shanghai en mai et avant l'étape finale à Orlando en juin. Voilà pour les informations des sports. Détails, autres nouvelles, cm105.ca. Et à midi 16 secondes, je vous souhaite maintenant bon appétit.
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4: Beau plaisir de vous retrouver. Merci beaucoup Stéphane Côté pour nos infos M105. On va le retrouver un peu plus tard. On a de la bonne musique pour votre milieu de semaine. Vous allez pouvoir luncher avec Taylor Swift. On a aussi Rob Thomas qui s'en vient avec Lonely No More. Et on aura aussi des entrevues qui ont été réalisées ce matin. On va parler de tennis avec François Tétrault et également une entrevue sur le Festival Forme à Bromont.

0: C'était Taylor Swift sur la playlist de votre été. Les championnats Banque nationale de Granby commencent là très bientôt à compter du 12 juillet jusqu'au 19. Et ce matin, pour en parler, l'équipe matinale a reçu François Tétrault pour parler de cet événement.
1: Vous savez qu'on a les championnats de tennis Banque nationale. Ça s'installe du 12 au 19 juillet au terrain tennis Saint-Luc. Et pour en discuter avec nous, Monsieur François Tétrault qui est président. Bonjour François.
2: Bonjour.
1: On est très contents de vous avoir avec nous aujourd'hui.
2: Ça me fait plaisir.
1: Là, moi, j'ai donné quelques têtes d'affiches qui sont passées par le passé, oui. Mais ceux qu'il faut ne faut absolument pas les rater cette année, qui on peut aller voir?
2: Ben, je pense qu'il faut parler de Yann Draxtal, qui a été en finale l'année passée, le Canadien de l'Ontario, qui y revient. Et le gagnant, le Danois, le gagnant, qui revient défendre son titre. J'ai pas son nom.
3: August Holmgren.
2: August Holmgren.
1: Vous parlez avec la bonne personne.
2: Je savais que c'était Holmgren, mais je savais pas
3: August Holmgren qui a gagné. Liam Draxtal qui était c'est en ça. Finale. Puis
2: Alexis
3: moi,
2: Gallardo
3: ben,
2: qui est de retour.
3: C'est
2: aussi.
3: Là je m'en allais. Je rajouterais Alexis.
2: Alexis
3: parce
2: Gallardo
3: que...
2: est de retour. Kayla Cross là, chez les filles qui est là aussi, qui est de retour. Et dans les filles, on a quand même les deux en bas de 100. Oui. Donc une 92e puis une 96e si je me trompe pas. Donc vraiment un calibre beaucoup plus rehaussé cette année. Pour la 31e édition.
3: Puis c'est toujours le fun de se souvenir. Tu sais, moi, j'ai jasé avec Danis Chapovalov. Puis je m'en souviens parce que c'est deux semaines avant qu'il brise tout à Montréal. Ouais. On se souvient, il avait battu Raphaël Nadal.
2: C'est ça.
3: Tu sais, c'est là, on les découvre avant tout le monde. Victoria Mboko est passée il y a deux ans. Gabriel Guedialo a gagné il y a deux ans.
2: 2024, oui.
3: Alors, tu sais, c'est le temps de venir les voir. Là, François, là, on parle beaucoup de ce qui se passe sur le terrain, mais parlons de toute l'expérience qu'il y a à vivre parce qu'il y a plein de nouveautés cette année.
2: Oui, plein de nouveautés. En fait, on incorpore un tableau indicateur géant. Donc, deux tableaux indicateurs à chaque extrémité du central. Qui fait que les gens vont avoir une expérience client beaucoup plus complète, c'est-à-dire on va premièrement avoir nos partenaires, ça nous a aidé aussi à vendre un petit peu plus pour nos partenaires. On va voir des reprises de balles, le call replay qu'on appelle.
3: La fameuse ligne, là.
2: Oui.
3: La balle qui tombe sur la ligne, là on a la reprise.
2: En fait, les juges de ligne, on va avoir quelques juges de ligne, mais en soutien, si jamais on a des problèmes techniques, mais on les verra plus sur le terrain, on va seulement voir les chasseurs de balles. Donc, plus de juges de ligne, c'est une machine qui, justement, sont arrivées hier, la compagnie Bold 6. On parle de 12 caméras par terrain. Donc,
3: c'est beaucoup.
2: C'est beaucoup de caméras, c'est beaucoup d'installations techniques. C'est un défi, honnêtement, c'est un défi qui nous rend un petit peu...
3: Nerveux.
1: Ça va bien aller, là.
3: Oui, parce que c'est souvent là qu'il y avait des problèmes, c'est les joueurs. Là, il n'y a plus de...
2: Effectivement.
1: C'est Martin qui va être là encore une fois cette année, comme voix officielle. Là, la vente des billets, comment ça va, François?
2: Disons que ça va super bien, comme à chaque année, c'est la finale, je pense qu'elle est complète. S'il en reste quelques-uns seulement, la demi-finale, il en reste un peu. C'est certain qu'on invite les gens dans la semaine parce que c'est là qu'on peut voir à peu près. Parce que des fois, un très bon joueur ou une très bonne joueuse va sortir le lundi ou le mardi, mais si on vient le lundi, mardi, on risque de les voir. C'est un peu comme quand on va à Montréal. Au début du tournoi, on voit les têtes d'affiche parce qu'il y a premier tour, deuxième tour. Donc, ne pas attendre à la finale ou à la semi-finale. Dans la semaine, on est là, puis il y a de la place, il y a des billets. Donc, on invite les gens à se joindre vraiment là.
1: Fait que là, on termine ça avec comment on achète les billets, puis où, quand, comment, pourquoi.
2: On achète ça sur le site soit du les championnats Banque nationale de Granby ou sur le site du Théâtre Palace, parce que notre billetterie est dirigée par le Théâtre Palace. Donc, Ovation.
3: Ovation.qc.ca.
1: François, merci beaucoup.
2: Ça me fait vraiment plaisir.
1: On vous souhaite que du beau temps pour ces belles...
3: S'il vous plaît.
1: Oui, s'il vous plaît. Alors, au terrain de tennis Saint-Luc, ça se déroule du 12 au 19 juillet pour les championnats de tennis Banque nationale. François Tétrault, président, était avec nous.
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0: 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Je suis certaine que le 9 août prochain sera une journée remplie de souvenirs d'été. Alors, voilà, c'est Mélissa qui vous accompagne. On passe aux infos M105 avec Stéphane.
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6: Ici Stéphane Côté, voici les informations M105. Eh bien, Air Canada a nommé le Néerlandais Enco van der Werf actuellement à la tête d'une compagnie aérienne scandinave au poste de président et directeur général de la compagnie aérienne canadienne. Monsieur van der Werf va succéder à Michael Rousseau qui a annoncé sa retraite en mars dernier dans la foulée d'une controverse sur son manque de maîtrise du français. Le nouveau dirigeant va entrer en fonction d'ici la fin janvier 2027. Il y a la SPA des cantons qui a qui a observé une situation relativement stable du côté des abandons de chiens lors de la période de déménagement de la semaine dernière. La réalité est toutefois bien différente pour les chats dont les arrivées sont nombreuses depuis le printemps. Alors depuis le mois de juin, l'organisme a recueilli 21 chiens contre 105 chats. Environ 60 à 65% des chats reçus seraient des animaux errants, souvent signalés ou récupérés par des citoyens. Pour freiner le phénomène, la SPA rappelle l'importance de faire stériliser les animaux, particulièrement les chats qui vont à l'extérieur. Et la ville de Bromont lance la deuxième édition de son budget participatif et invite la population à soumettre des idées pour améliorer leur milieu de vie. Une enveloppe de 100 000 $ est réservée à la réalisation de projets retenus. Cette année, quatre thèmes sont mis de l'avant: les arts et la culture, le développement économique local, la cohésion sociale et l'environnement. Les citoyens ont jusqu'au 31 août pour déposer leurs propositions. Pour plus de détails, allez sur bromont.net. Voilà pour l'essentiel de l'info. Détails, autres nouvelles, M105.
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0: C'était la musique de Teddy Swims au Medium 105. Merci d'avoir choisi la playlist de votre été. Il y a beaucoup d'actions en fin de semaine, beaucoup d'événements. Et à Bromont, sur la place publique, eh ben ça va danser. Pour en parler ce matin, il y avait la belle gang qui était là avec l'équipe matinale pour parler de cet événement qui s'appelle Faune à Bromont.
1: Festival Faune qui est de retour le 11 juillet avec plusieurs artistes. La gang de Patch Safari est avec nous autres pour en parler, Roxane et Julien.
2: Bonjour.
1: Allô,
2: bonjour
1: à vous autres. Vraiment content de vous avoir. En dessous de vous, là, on entend ceux qui vont être là le 11 juillet. Il y aura Cridelka, j'espère que je les nomme bien, vous me le direz. Fleur Bollarino, Ariel Roberge.
2: Oui.
1: Qu'est-ce que c'est le Festival Faune pour les gens qui ne connaissent pas encore l'événement?
2: Le Festival Faune, c'est un festival de musique électronique à tendance disco et house. Puis on essaie de faire jouer de la musique qui est timeless. Donc ça rejoint du monde de tous les âges, tout le monde ensemble. Il y a quelque chose d'extraordinaire dans le côté
1: rassembleur
2: de l'événement. Oui, merci.
3: Fait que c'est comme une grande piste de danse, là. Mettons là, qu'on explique un peu comment ça se passe, parce que là, c'est pas la première édition, là. Vous en avez fait quelques-uns, vous en avez fait cet hiver aussi. Comment ça se passe là, pour les gens qui veulent découvrir?
2: On a une super grande piste de danse à la place publique de Bromont, qui est un endroit exceptionnel. Le son est fabuleux. En fait, on a une fête de qualité internationale, mais avec l'accès gratuit, complètement inclusif. Puis on répand la bonne parole de la danse, puis de la positivité, puis des sourires. Il y a quelque chose d'extrêmement bon enfant dans nos fêtes.
1: Julien, Roxane, qui vient à Faune?
2: À fond, il vient tout le monde. Il vient des jeunes parents, des ados, des personnes âgées, leur chien en laisse. J'ai une amie qui a son grand dame. Les beaux-parents débarquent maintenant à chaque fois qu'il y a un fond.
4: Et c'est complètement accessible aussi pour ceux qui sont en
2: mobilité réduite.
4: Mobilité réduite en chaise roulante, oui.
1: Puis je pense que ça se passe vraiment bien là, dans les derniers.
2: C'est exceptionnel. Le dernier, le 13 juin, ça filait comme une consécration. Là. Tout le monde avait l'air d'avoir OK, on comprend ce qui se passe, puis il est arrivé quelque chose. Là,
1: des fois, là, quand il y a des festivals comme ça, on dit apportez vos chaises de parterre. Dans ce cas-ci, c'est n'apportez pas vos chaises de parterre, surtout pas. Puis je regardais les prévisions, mais tu vois, il va faire super beau, super chaud pour cette journée-là. Ça va être justement parfait.
2: Ça va être idyllique.
1: Avant qu'on parle de ce rendez-vous-là, où est-ce que je vous ai fait tourner un extrait de ceux qui vont être là, je sais, Roxane, que tu voulais nous parler de la campagne de financement qui est liée aussi avec Faune.
4: Oui, comme à chaque année, on fait une levée de fonds sous forme de tirage en partenariat avec WestJet et un organisme de la région. Cette année, c'est Oasis Santé Mentale. Et puis,
2: Le prix, c'est deux billets aller-retour pour n'importe quelle destination desservie par WestJet.
1: Wow.
2: Notre gagnante l'année passée, Lisanne, a fait un voyage exceptionnel au Japon.
5: Wow.
2: Et puis, vous pouvez participer en allant sur nos pages de réseaux sociaux, Festival Faune sur Instagram et Facebook. Vous allez avoir un lien dans la bio pour pouvoir participer au concours.
1: Je vous laisse lancer les invitations pour les prochains événements. Il y a le 11 juillet qui se déroule en fin de semaine, donc.
4: Oui, et ensuite, il va y avoir au Saint-Jean à Bromont, il va y avoir le 6 août, ça va être Groove and Bloom avec DJ Abeille qui va faire l'expérience
2: de danse somatique pour ça, pour habiter son corps.
3: Ouais, puis ça, DJ Abeille, c'est la sœur de Mitsu.
2: C'est la DJ Abeille, une grande amie.
4: Oui, et ensuite, il va y avoir le 7 et 8 août à la place publique gratuitement.
2: Le 7, on joue avec Luc Raymond et Mighty Cat. Et le samedi, on a notre premier invité international, DJ Boogie Tracks.
1: Oh, puis je vous rappelle que Patch Safari, c'est vous autres. Je vous le rappelle pas à vous autres, je le rappelle aux auditeurs. Vous êtes aussi. Et vous le rappelez, vous êtes
2: Patch Safari. Il y a de
5: bonheur. Vous autres, c'est Patch Safari.
1: Je voulais rappeler que vous autres aussi, vous allez être en vedette.
2: Oui, on joue le 7 août.
1: Alors, à ne pas manquer, si on veut tous les détails, on peut trouver ça sur les différentes plateformes juste en faisant une petite recherche Festival Faune.
2: Absolument.
1: Merci beaucoup à vous deux.
2: Ça fait plaisir. Merci de nous recevoir et merci de votre support à chaque année.
1: Hey, c'est un plaisir. Alors, c'est à la place publique que ça se déroule en fin de semaine, ce samedi, à ne pas manquer, Festival Faune, la musique électronique que vous allez entendre.
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0: Une autre belle journée qu'on a présentement sur la Outiamaska Bromissisquoi. On est vraiment choyé, Lydia Bonin qui s'installe derrière le micro jusqu'à 16 avec vous aujourd'hui. Et pour notre souvenir d'été, ben, vous vous souvenez en 2013, il y a Miley Cyrus qui avait, au début de l'année, fait un numéro au MTV Video Music Awards assez, qui a fait assez jaser, très, très provocant. Il était en compagnie de Robin Thicke. Mais cette année-là, Robin Thicke avait fait une tune avec Pharrell Williams qui a été un méchant grand hit partout sur la planète. C'était Blurred Line et c'est ce que je vous offre tout de suite en ce début d'après-midi.
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0: Corneille à M105, ici mercredi prochain par hasard. Vous avez du temps libre puis vous cherchez quelque chose à faire. Mais je vous rappelle, de un, c'est le championnat Banque nationale ici à Granby. Mais de deux, j'ai une paire de billets, deux paires de billets en fait, à vous offrir pour le championnat Banque nationale justement du mercredi prochain. Comment faire pour participer? Vous me textez directement au 450-900-0105, le mot raquette au 450-900-0105. Dans quelques instants, pour sa musique, celui qui sera au Festival d'été de Québec le 15 juillet prochain, c'est le DJ Cyril qui s'en vient.
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0: Malbouffe avec trois adresses à découvrir dans Suivez le guide à Coansville.
1: On va parler du tour CIBC avec un des co-porte-parole de la Fondation Charles Bruno et on prend des nouvelles de Vanessa Bordua.

0: 13h56, en ce mercredi après-midi, on a une journée chaude, pas à peu près 28 ressentis, 35 sur la région. Présentement, on a du beau gros soleil. Pour ce soir et cette nuit, c'est des nuages avec 19 degrés qu'on attend. Et demain, on a un 40% de possibilité d'averse en journée, avec un maximum attendu de 27 degrés. Mais si jamais ce soir, vous vous dirigez du côté de Waterloo pour aller voir Mike Lee à la place du Centenaire, je vous rappelle, de 1, c'est gratuit, de 2, ben, amenez de l'eau. Amenez un chapeau si possible parce qu'il fait chaud, il fait beau.
1: On reste ensemble. J'ai encore de belles surprises pour toi.

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10: Les 14h, c'est le temps des infos M105. Marianne Roy, il y a Granby qui rend hommage à Marc Messier.
11: Effectivement, à la suite de l'annonce de son décès de l'acteur Marc Messier hier, la ville de Granby a décidé de rendre hommage à l'un de ses citoyens les plus célèbres. Natif de Granby, il avait reçu en septembre dernier le titre de bâtisseur culturel, une distinction soulignant sa contribution exceptionnelle au rayonnement de la culture québécoise. Et malgré une carrière qu'il a menée sur les plus grandes scènes et à l'écran, il est demeuré profondément attaché à ses racines grandbiennes. Pour honorer sa mémoire, la ville mettra ses drapeaux en berne le jour de ses funérailles et elle proposera aussi également son nom au comité de toponymie afin qu'un lieu ou une infrastructure municipale puisse éventuellement porter son nom. Le président Donald Trump a renforcé sa pression sur les alliés de l'OTAN pour qu'ils augmentent leur investissement militaire afin de réduire la charge pesant sur les États-Unis. Lors du sommet en Turquie, le premier ministre Mark Carney a souligné ce rééquilibrage et souligné les menaces technologiques croissantes comme les missiles hypersoniques. Malgré les tensions, les membres de l'OTAN ont annoncé des engagements financiers supplémentaires. Et M. Trump a toutefois exprimé son insatisfaction envers certains alliés, notamment en raison des différends sur l'Iran et le Groenland. Les adeptes de BMX du Québec étaient réunis en Mauricie le week-end dernier à l'occasion des championnats québécois de BMX 2026. Et d'ailleurs, 7 athlètes de la région ont remporté une médaille lors de cette compétition tenue le 14 juillet. Les participants prenaient part à des épreuves de BMX racing allant des catégories destinées aux jeunes jusqu'aux adultes. Et pour connaître le nom des athlètes et ainsi lire d'autres nouvelles, rendez-vous au m105.ca.
10: Merci Marianne.
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78 avec un film qui a fait bien jaser, que beaucoup aiment d'ailleurs, et que personnellement j'écoute encore aujourd'hui en 2026, et c'est Grease. Il y a une tune qui a bien pogné, John Travolta avec Olivia Newton, Summer Night, tout de suite à M101.

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1: Les nominations pour le gala des prix Emmy sont sorties aujourd'hui. Ça, c'est l'équivalent des Oscars à la télévision américaine. Donc, la série médicale The Pitt et la comédie Hacks sont en tête des nominations. On parle de Pitt, 25 nominations. Et pour Hacks, c'est 24 nominations. Au total, je vous rappelle la cérémonie qui se tiendra le 14 septembre prochain à Los Angeles. Et on a eu des photos inédites de Brad Pitt, de sa nouvelle amoureuse. C'est les premières photos officielles qui sont sorties sur les médias sociaux du couple. Son amoureuse qui s'appelle Inès Derraman. Ça a été pris juste avant leur départ pour le mariage de Taylor Swift et Travis Kelce ce week-end. Et pour ce qui est de ce soir, je vous rappelle, il y a Mike Lee au Parc du Centenaire pour dans le cadre des mercredis chauds à Waterloo. C'est à 19h et c'est complètement gratuit.
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4: Daddy Yankee est celui qui a popularisé le reggaeton à l'échelle mondiale grâce à son album Barrio Fino qui est sorti en 2004. Lui aussi qui est bien connu pour sa tune Gasolina, évidemment, que tout le monde connaît, mais aussi une autre chanson qui était bien connue quand ça a sorti en 2004, toujours sur cet album-là. Ça s'appelle Lo que pasó, pasó. Ce qui veut dire, ben, ce qui est fait est fait. C'est le thème principal. Évidemment, c'est une relation qui est malheureusement pas d'avenir. Et c'est la chanson que je vous offre dans les prochaines minutes. Mais avant ça, on va revenir ici en 2021. Parce que c'est quoi qui a présentement la Coupe du monde de la FIFA 2026. Et il y a Shakira et Burna Boy qui ont créé une chanson le mois dernier justement pour cette Coupe du monde-là. La voici, Die Die à M105.

0: William Cloutier avec Zach Chico à M105. 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Dans quelques instants, la toute dernière de Mumford & Sons, c'est avec Chris Stapleton. Here, ça s'en vient.
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Daniel Bélanger en ce mercredi après-midi ensoleillé. Et ce vendredi, la ville de Farnham vous offre une soirée cinéma plein air, mais pas comme les autres, non. C'est un cinéma plein air en voiturette de golf, ouais, en partenariat avec le club de golf de Farnham. Ce vendredi, vous pourrez voir un film peut-être en voiturette de golf. Je dis peut-être parce qu'évidemment, les quantités sont limitées, on s'entend. Mais c'est offert sous principe de premier arrivé, premier servi. Ça débute à 18h, mais il y aura des jeux gonflables, de l'animation sur place, de la musique, même de l'initiation au golf. Et par la suite, vous vous installez dans votre voiturette de golf pour écouter le film Happy Gilmore sur écran géant. Ouais. Et ce qui est le fun là-dedans, c'est que c'est complètement gratuit puis c'est ouvert à tous. Alors, si jamais il y a de la pluie ce vendredi parce qu'il annonce un 60% de possibilité d'averse, mais ça a le temps de changer quand même, là. Mais si jamais il pleut, ce sera remis au 17 juillet, tout simplement.

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8: Il est 15h, c'est le temps de se jaser des infos M105 avec Marianne Roy. Marianne, on se parle de l'abandon des animaux en nature qui est déconseillé.
9: Effectivement, la SPA des cantons a observé une situation relativement stable du côté des abandons de chiens lors de la période de déménagement de la semaine dernière. Mais toutefois, la réalité est bien différente pour les chats, dont les arrivées sont nombreuses depuis le printemps. Depuis le mois de juin seulement, l'organisme a accueilli 21 chiens contre 105 chats. Environ 60 à 65% des chats reçus seraient des animaux errants, souvent signalés ou récupérés par des citoyens. Et pour freiner le phénomène, la SPA rappelle l'importance de faire stériliser les animaux, particulièrement les chats, qui vont à l'extérieur. Et selon le directeur général de la SPA des cantons, l'abandon en nature est fortement déconseillé puisqu'il contribue à l'augmentation des animaux errants, mais aussi parce que l'abandon en nature peut être dangereux pour l'animal. Il peut aussi devenir problématique, nuisible et même développer des comportements indésirables. La dirigeante d'extrême droite, Marine Le Pen, a annoncé sa candidature à l'élection présidentielle française de l'année prochaine, malgré sa condamnation hier à porter un bracelet électronique pour détournement de fonds. Cette décision de la candidate de 57 ans, qui a déjà participé à 3 campagnes présidentielles, ouvre la voie à une 4e campagne inédite. Elle pourra potentiellement solliciter des votes tout en étant soumise à cette surveillance et à la décision d'un juge quant aux modalités et à la durée d'application de la sanction. La députée fédérale de Shefford, Andréanne Larouche, invite la population à sa collecte de sang annuelle qui se tiendra les 25 et 26 août prochains. Et en raison des travaux à l'hôtel Castel, la collecte aura exceptionnellement lieu à la Maison optimiste de Granby, au 6 rue Chapelot, de 9h à 19h30. Les places étant limitées, la prise de rendez-vous est recommandée par Emma Québec. Voilà, pour plus de détails et d'autres nouvelles, rendez-vous au m105.ca. Merci Marianne!
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8: En 2023, ça fait pas si longtemps, il y a à peu près 3 ans, si vous vous souvenez bien, il y avait ce phénomène qui était Barbenheimer. Donc, il y avait simultanément la sortie du film Barbie, mais aussi Oppenheimer qui a attiré là, des millions de spectateurs au cinéma. Je sais pas si vous avez été voir les deux. Moi, à date, j'ai juste vu Barbie. Parce que j'ai peur très facilement. Hein? Fait que moi, des films un peu comme Oppenheimer, je me sens pas trop bien. Mais il va falloir que j'écoute un jour, il va falloir que je vois c'était quoi ça, ce phénomène en même temps. Là. Puis en même temps, en 2023, il y a Sheeran qui avait reprise une de ses chansons de 2010. Ça s'appelle Eyes Closed. Pourquoi il l'a repris? Ben, en 2023, il y a un de ses bons amis qui, malheureusement, est décédé. Donc, ça l'a profondément affecté. Donc, il a pris cette tune-là qui était à la base une chanson de rupture amoureuse pour en faire une, en hommage à son ami qui s'appelait Jamal Edwards. Et voici tout de suite ce qu'on écoute, Eyes Closed.

0: Il est 15h19, j'ai en main le nom de deux personnes chanceuses qui se méritent chacun une paire de billets pour aller au championnat Banque Nationale mercredi prochain ici à Granby. Je vous annonce c'est qui dans les prochaines minutes, mais avant ça, si jamais vos vacances en viennent ou que vous êtes même déjà en vacances, ben vous pourriez être gâté grâce à M105 et Fleur Déco Granby et Coansville parce qu'on fait tirer des enveloppes remplies d'activités à faire ici dans la région. 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Dans quelques instants, c'est Milky Chance qui s'en vient.
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0: Mitsu Yasetidan, c'était C'est chaud à M105 et c'est le cas de le dire, hein, c'est chaud. 30 ressentis, 37 présentement sur la région. Et je veux saluer Samuel Hamelin et Martine Casavant-Tétrou qui se méritent chacun une paire de billets pour aller assister au championnat Banque Nationale la semaine prochaine ici à Granby. Et si vous souhaitez les avoir, votre paire de billets aussi, ben ça tombe bien. Demain, j'aurai deux autres paires de billets à vous offrir, mais ce sera votre dernière chance de participer. Deux paires de billets demain, cet après-midi. Dans les prochaines minutes en musique, c'est les respectables.
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Dans quelques instants, c'est le début du retour M105 avec Emily qui va venir me rejoindre dans quelques instants. Puis en fin de semaine, c'est l'Oasis de la rue principale ici à Granby, un super bel événement. Et pour l'occasion, on va jaser d'ailleurs avec Mélanie Morin de la vie culturelle et communautaire de Granby. Mais pour tout de suite, voici Olivia Rodrigo.

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0: Il est 4h01, on vous souhaite un bon retour à la maison. Il fait beau, il fait chaud, 30 degrés ressentis, 37 présentement sur la région. Salut Émilie!
1: Salut Lydia!
0: Allô Marianne!
2: Allô!
0: Comment ça va les filles?
1: Ça va
2: tellement
1: bien!
2: Oui, oui, tu le disais, il fait chaud. On a envie d'aller dans les jeux d'eau, là.
0: Oui, c'est ça. Ouais, malheureusement, moi, j'ai pas de piscine, mais le truc, c'est d'avoir quelqu'un que tu connais qui a une piscine. Fait comme ça, t'as pas à faire l'entretien, mais tu
1: Exactement.
0: Peux en profiter.
1: Oui. C'est le meilleur des deux mondes, ça.
2: L'idéal, c'est que la piscine soit propre aussi.
0: Ah, j'avoue. Idéalement.
2: Fait que moi, je connais quelqu'un.
1: Non, c'est
0: ah,
1: ça.
0: Tu connais quelqu'un.
2: Oh, je le nommerai pas parce qu'il sera pas content.
0: Ah, mais on le salue,
1: que
0: par exemple.
1: Que sa piscine est pas propre. Oh, mon Dieu. Mais ça doit être dur à gérer. Par contre, je vous envoie, je vous applaudis quand même de devoir gérer ça.
2: Ouais.
1: Je ne pourrais pas.
0: Non, moi non plus. On le salue d'ailleurs, quelqu'un dans ton entourage.
2: Oui, c'est ça. On va dire ça comme ça.
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0: Il est 16h02, c'est le temps des Infos M105. Marianne, on parle d'une opération de sauvetage d'urgence au Maryland.
2: C'est le gouvernement américain qui a approuvé cette semaine cette opération de sauvetage d'urgence des belugas et des dauphins de Maryland. Le parc touristique de Niagara Falls, aujourd'hui fermé, est mis en vente et le parc a déclaré qu'il n'avait plus les moyens de subvenir aux besoins de ses 30 belugas et 4 dauphins. Donc, Ottawa a approuvé le mois dernier un plan visant à transférer les animaux vers plusieurs établissements aux États-Unis et dont un en Espagne. Maryland s'est réjoui de l'autorisation accordée pour ce transfert et a affirmé que cette décision était dans l'intérêt des baleines. Le Centre d'action bénévole Marguerite Dubois de Bromont lance sa campagne de parrainage des fêtes scolaires en vue de la rentrée. L'initiative vise à fournir gratuitement le matériel nécessaire aux enfants de familles vivant avec des difficultés financières dans le secteur de Bromont, Adamsville et Brigham. Les citoyens qui souhaitent soutenir l'initiative peuvent parrainer un enfant en recevant sa liste des fêtes scolaires en contactant le centre. Et liste en main, il va par la suite acheter les fournitures qu'il remet au Centre d'action bénévole avant d'être distribué aux familles. Les inscriptions pour les familles qui désirent recevoir ce coup de pouce sont en cours jusqu'au 27 juillet. Selon l'intervenante de proximité Daniela Ospina, une quinzaine de demandes avaient déjà été reçues quelques jours à peine après l'ouverture de la période d'inscription.
4: Il y a certaines personnes qui venir au centre, ça peut être éprouvant. C'est vraiment sans jugement, on est vraiment là pour aider. Puis c'est pour ça que le centre est là. C'est ouvert à tous qui ont besoin d'un coup de pouce. Ça peut être temporaire. Il y a certaines personnes qui ont perdu leur travail, c'est temporaire. Ils peuvent venir le temps qu'ils ont besoin de se relever.

0: application dans plusieurs plans d'eau de l'Estrie et afin de sensibiliser la population aux risques liés aux espèces aquatiques envahissantes. Et c'est grâce à un financement de Pêche et Océans Canada que l'organisme offrira gratuitement des services de décontamination et d'information. Voilà, pour plus de détails et d'autres nouvelles, rendez-vous au m105.ca.
1: Merci Marianne. Au sport, ben, on connaît qui sera la tête d'affiche de l'Omnium Banque Nationale de Toronto. C'est la première raquette mondiale, la Bélarusse Arina Sabalenka. Les Roses de Montréal ont fait deux acquisitions aujourd'hui, la Canadienne Mimi Alidou et la Française Eve Périsset. Les filles pourront faire leur début dès le 23 juillet prochain. Il y a Connor Bedard qui ratera son début de saison prochain, hein, après avoir subi une intervention chirurgicale à l'épaule gauche, lui qui s'était blessé cet été à l'épaule gauche, justement. Et c'est jour de match pour les guerriers de Granby contre les Pirates CBF de Saint-Jean. C'est à 20h au stade Napoléon Fontaine et le Cosmos aussi sera en action. Je parle ici de la Ligue 3, équipe masculine. Ce sera aussi à 20h au parc Jean-Yves Faneuf de Granby.
2: On aura une très belle soirée. On a présentement 30 degrés, ressenti 37 avec humidex. Ouh. Un peu plus tard aujourd'hui. Ça va se refroidir. 18 degrés avec un ciel partiellement nuageux. Pour demain, on attend 27 degrés avec du soleil, mais aussi 40% de possibilité d'averse.
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1: Hey, aujourd'hui, je veux juste vous dire, on vous gâte aussi encore avec une paire de billets pour le Granby International, les voitures anciennes. On vous dit dans les prochaines minutes comment faire pour participer, pour se mériter cette paire de billets-là. Pour nos incontournables, aujourd'hui, on va faire un retour en 2008. Premièrement, c'est une reprise d'un succès de 2007. Je parle ici de Calabria. La chanson 2007 qui Natacha Saad avait fait. Malheureusement, elle est décédée subitement là, suite à un accident. Alors, il y a un DJ et producteur qui s'appelle Enur qui l'a reprise en 2008. Et là, c'est devenu un succès international. Et c'est ce qu'on s'offre dans les prochaines minutes. Puis avant ça, on fait un retour en 98 avec une chanson qui a remporté un Grammy pour meilleur perfo vocal rock masculine. C'est une des chansons les plus connues de Lenny Kravitz. On écoute tout de suite Fly Away dans le retour.
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1: À 16h14, merci d'être branché dans le retour M105. On vous souhaite un bon retour à la maison. Mon info aujourd'hui qui va vous faire briller en société, c'est vraiment impressionnant. Honnêtement, je m'en attendais pas. Je me posais la question tantôt, les nuages, tu sais, c'est beau.

0: c'est cute. Ça pèse combien, mettons? C'est vraiment impressionnant. Un petit cumulus, comme on a présentement à l'extérieur, dans une belle journée ensoleillée, on parle d'environ 500 tonnes pour un. Fait que ça, c'est à peu près une centaine d'éléphants, là.
1: Ben voyons, c'est fou. Je pense que j'avais jamais pensé à ça. Il y en a qui travaillent en physique, peut-être. Sur la physique, en tout cas.
0: Quelque chose comme ça.
1: Ouais, qui doivent ne pas comprendre pourquoi j'ai jamais réfléchi à ça, mais j'en viens pas, on dirait. 500
0: Maintenant,
1: tonnes.
0: Tu as la réponse. Et quand on parle d'un nuage d'orage, fait que les cumulonimbus.
1: OK.
0: OK, ça peut peser entre plusieurs dizaines de milliers et un million de tonnes.
1: C'est juste
0: un nuage d'orage. Là, je me dis, mais comment ça se fait que ça tient dans les airs? Bon, fait que ça, c'est, ces millions de tonnes-là, c'est divisé en plusieurs gouttelettes là, éparpillées un petit peu. Puis ça, les courants chauds aussi ascendants aident à ce que les nuages restent dans les airs.
1: Ouais.
0: Quand ça devient trop lourd, ben là, c'est la pluie. Alors voilà.
1: Oh, wow.
0: Vous le saurez maintenant.
1: C'est hallucinant. C'est fou, ça. Hein?
0: Vraiment.
1: Et ça se fait tout naturellement.
0: Oui.
1: C'est fou.
0: La nature m'impressionne. Hey, ce soir, dans le Retour M105, on va jaser d'un événement qui a lieu ce week-end.
1: Ouais.
0: Je parle ici de l'Oasis, la rue principale à Granby. Vous avez peut-être vu déjà passer les petites guirlandes dans la rue qui sont accrochées.
1: Oui.
0: Mais on va jaser avec la coordonnatrice de vie culturelle et communautaire à Granby, Mélanie Morin. Ça s'en vient vers 16h50. 16h40, pour la drôle de nouvelle, je suis tombée sur Kraft Dinner qui ont lancé une nouvelle gamme de produits.
1: Mm-hmm.
0: Et là, ça m'a fait penser, il y a plusieurs produits assez inusités de bouffe que je vous parle.
1: Ouais.
0: Et vous allez vous dire, mais pourquoi? Ça ne doit même pas être bon. Pourquoi? Hein? Fait que vers 16h40, je vais vous parler de tout ça. 16h25, Émilie, tu nous parles de voyage.
1: Absolument. Des fois, on peut rester surpris ou surprise de nos partenaires de voyage. Alors, on démystifie qui serait la bonne personne avec qui partir en voyage.
0: Et surtout, avec qui ne pas y aller.
1: Oui, aussi.
0: On écoute tout de suite Mike DeMero, Night in Paris.

0: C'était Mike DiMero et toute sa gang dans le retour M105. On a 30 degrés ressenti, 37 à l'extérieur. On débute avec les arts et spectacles.
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0: À 16h19, Émilie, il y a Netflix qui se transforme de plus en plus en réseau social.
3: Exactement, parce que bientôt, là, dès la fin, début août plutôt, bien Netflix va offrir des vidéos format court sur sa plateforme. Mais oui, comme on retrouve sur TikTok ou encore sur YouTube en ce moment, eh bien, ça va être disponible sur les plateformes de Netflix, autant ici au Canada, mais aussi aux États-Unis, Royaume-Uni, en Irlande et à plusieurs autres pays.
0: Est-ce qu'on va juste défiler notre...
3: Ben, un peu comme on retrouve maintenant une section balado. Okay. Ça va être comme dans sa propre section que maintenant, on va pouvoir
0: accéder
3: à ce genre de contenu-là qui va rassembler une amalgame de vidéos courtes de 3 à 20 minutes comme on retrouve sur les réseaux sociaux qui vont nous montrer des recettes, des idées voyages, vraiment pareil comme sur un réseau social. Alors, Netflix qui tente d'innover de plus en plus parce qu'on est plusieurs à regarder des séries sur une tablette ou sur notre cellulaire. Donc, l'idée vient de où, mais quand même, ça enlève tout l'essence de ce qui est supposé être Netflix. Donc, à suivre.
0: Surtout qu'on doit payer pour Netflix, alors je me dis...
3: Effectivement.
0: En tout cas, c'est un essai.
3: À suivre.
0: Ensuite de ça, Notre-Dame de Paris. C'est une guitare.
3: Oui, hein? Ben, Notre-Dame de Paris, la cathédrale, qui a malheureusement brûlé en 2019. Eh bien, il y a un luthier de Paris, donc quelqu'un qui retravaille les guitares, qui a réutilisé du plancher qui a malheureusement brûlé pendant l'incendie pour en faire une guitare électrique.
0: Oh.
3: C'est vraiment hallucinant. Je vous conseille vraiment d'aller la voir là, sur Internet. On revoit vraiment le vécu du bois. Là, on le voit qu'il est vraiment brûlé.
0: Il est noir.
3: Exactement. Puis, ils ont utilisé aussi un style pour la décorer, qui est vraiment instauré du patrimoine français. Donc, ça fait vraiment un très, très beau résultat. C'est pas une guitare qui va être à vendre. En fait, c'est de quoi qu'on va pouvoir voir dans les rues de Paris, éventuellement, qui va être installée quelque part, que vous allez pouvoir visiter si jamais vous allez de ce côté-là.
0: Et finalement, il y a l'émission Bonsoir, Bonsoir qui va rendre hommage ce soir à Marc Messier.
3: Ouais, mais Bonsoir, Bonsoir qui est en diffusion du lundi au jeudi sur les ondes d'ici télé. Hier, leur épisode était préenregistré. Donc, ils n'ont pas pu lui rendre hommage. Donc, ils ont décidé de le faire ce soir. Donc, pour l'épisode de ce soir, il y avait Rebecca Mekonnen, Marie-Chantal Perron et Marina Bastarache qui étaient prévues comme étant les invités. C'est encore le cas. Peut-être qu'il va y avoir d'autres personnes qui vont s'ajouter à la liste, notamment pour lui rendre un hommage. Donc, ça se passe ce soir à 21h sur ICI Télé.
0: Merci. Dans quelques instants, lui qui est à Waterloo ce soir, 19h, c'est Mike Lee qui s'en vient en musique.
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0: Il est 16h28, on vous souhaite un bon retour à la maison. Et là, c'est le temps de vous gâter parce qu'on a une paire de billets à vous donner pour le Granby International qui sera de retour le 31 juillet 1er et 2 août prochain au parc Daniel Johnson. 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
0: Votre voiture de rêve au 450-900-0105. Mais là, Émilie, tu nous fais voyager aujourd'hui.
1: Oui, parce que ben, y en a pour plusieurs qui sont à la veille de leurs vacances, s'ils ne le sont pas déjà. Il y en a qui vont partir en voyage des fois avec peut-être pas des nouveaux amis, mais
0: des gens
1: avec qui n'ont pas nécessairement voyagé avant. Mmh. Alors, puis des fois, ça peut être surprenant voyager avec du nouveau monde.
0: Et parce que aller connaître assez bien.
1: Sous un autre angle, oui, c'est une chose d'aller prendre un verre un jeudi soir avec un ami, mais passer la sécurité à l'aéroport, faire de la route pendant des heures.
0: Être fatigué, être stressé. Ouais.
1: Ça peut changer. Et puis, ben, y a une équipe de recherche internationale venant de la Chine et de l'Australie qui a notamment étudié ce cas-là rencontres de voyage. Et puis, avec une étude de 500 voyageurs, ils ont établi les différents critères pour trouver le ou la bonne partenaire de voyage.
0: Selon certains critères.
1: Donc, en commençant par l'intelligence émotionnelle, ça l'instaure la confiance. Donc, est-ce que quelqu'un va rester calme sous pression? Est-ce que dès qu'il arrive un événement surprend? Ouais, est-ce qu'on va complètement perdre le contrôle? Ça, parfois, par contre, ça peut être dans tout aspect de la vie, on s'entend. Oui. Mais quand même, là, en voyage, des fois, ça peut être un petit peu plus stressant. Là, donc, maîtrise des émotions. Est-ce que la l'humeur de la personne va venir affecter le reste des compagnons de voyage? Eh bien, ça peut assurément faire quelque chose. Sinon, l'expérience, ben, ça vient renforcer la confiance. Est-ce qu'on part avec quelqu'un qui a déjà voyagé dans le même contexte de voyage dans lequel on s'en va s'installer? Ou plutôt, c'est quelqu'un pour qui on va peut-être devoir agir en parent là, avec lui lorsqu'on voyage? Ça peut être une dynamique correcte aussi si on est capable de porter ce chapeau-là, mais quand même, sinon, ça peut créer une dynamique un peu achalante.
0: De charge mentale.
1: On en a parlé longtemps dans le retour de la charge mentale cette année. Alors, c'est quelque chose à considérer. Et puis sinon, ben, est-ce qu'on a les mêmes attentes quand on part en voyage? Mm-hmm. Selon le style de voyage, si on va dans un tout inclus, c'est certain qu'on a certaines attentes. Mais si c'est plus un voyage backpack, voyage d'aventure, ça peut être un petit peu plus différent. Donc, est-ce qu'on part avec le même budget, le même niveau d'énergie? Horaire de sommeil, c'est niaiseux, mais est-ce que la personne avec qui vous partez aime se réveiller à midi ou encore puis vivre la nuit ou plutôt l'inverse, se lever à 5h du matin? Ça peut assurément changer quelque chose et surtout, ben, les priorités. Qu'est-ce qu'on vient rechercher dans ce voyage-là? Ce sont certains critères à mettre sur table avant de partir. Puis sinon, ben, si vous n'avez peut-être pas eu cette conversation-là avant de partir en voyage, là, vous revenez d'un voyage, eh bien, c'est correct aussi de se dire que ben, de mettre certains amis dans une catégorie mais cette personne là, c'est une bonne personne avec qui prendre un verre, mais peut-être pas repartir dans ma prochaine escapade. C'est bien correct aussi. On en a toutes, hein, des personnes en tête. Puis c'est bien correct.
0: C'est de très bonnes pistes.
1: Oui, assurément. Merci, c'est important d'en parler comme la plupart des choses dans la vie.
0: Merci,
1: également.
0: Émilie. 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À 16h31, pour les infos, Marianne, on se parle de la situation d'abandonner ces animaux en nature.
2: Effectivement, c'est la SPCA des cantons qui a observé une situation relativement stable du côté des abandons de chiens lors de la période de déménagement qu'on vient de vivre. La réalité est toutefois bien différente pour les chats, dont les arrivées sont nombreuses depuis le printemps. Et effectivement, en moins d'un mois, l'organisme a accueilli 21 chiens contre 105 chats. Et environ 60 à 65% de ces chats reçus seraient des animaux errants, souvent signalés ou récupérés par des citoyens. Et pour freiner le phénomène, la SPA rappelle l'importance de faire stériliser les animaux, particulièrement les chats qui vont à l'extérieur. Selon Carl Fournier, directeur général de la SPCA, de la SPA des cantons, l'abandon en nature est fortement déconseillé puisqu'il contribue à l'augmentation des animaux errants.
3: Mais ce qui est important, c'est lorsque les gens font un abandon, c'est que ça nous permet de parler avec le propriétaire et d'avoir un historique de l'animal. Et lorsqu'on a un historique de l'animal, ensuite de ça, de trouver des familles qui vont vouloir là, adopter cet animal-là, donc de faire l'adoption, ça devient beaucoup plus facile. Alors que quand c'est des animaux en errance, on n'a pas d'historique et on va évaluer différents paramètres pour justement créer un petit peu certaines choses pour être sûr qu'on puisse les mettre en adoption, mais c'est plus complexe. Donc, pour les soins d'animal, c'est beaucoup plus favorable d'y aller avec un abandon.
2: Donc, l'abandon en SPCA est fortement recommandé par le directeur général. Mais faire un abandon en nature peut être dangereux pour l'animal puisqu'il peut devenir problématique, nuisible et même développer des comportements indésirables. Et à Granby, les citoyens peuvent communiquer directement avec la SPCA pour signaler un chien errant ou un chat. L'organisme accompagne ensuite les citoyens dans la prise en charge selon la situation et les attentes. Le président Donald Trump a renforcé sa pression sur les alliés de l'OTAN pour qu'ils augmentent leur investissement militaire afin de réduire la charge pesant sur les États-Unis. Lors du sommet en Turquie, le premier ministre Mark Carney a salué le rééquilibrage et souligné les menaces technologiques croissantes contre les missiles hypersoniques. Malgré les tensions, les membres de l'OTAN ont annoncé des engagements financiers supplémentaires. Et M. Trump a toutefois exprimé son insatisfaction envers certains alliés, notamment en raison de différends sur l'Iran et le Groenland. Et pour terminer, la ville de Bromont lance la deuxième édition de son budget participatif et invite la population à soumettre des idées pour améliorer leur milieu de vie. C'est une enveloppe de 100 000 $ qui est réservée à la réalisation des projets retenus. Les citoyens ont jusqu'au 31 août pour déposer leurs propositions. Voilà, pour plus de détails et d'autres nouvelles, rendez-vous au m105.ca.
0: Merci Marianne. Au sport, on va parler de soccer. Le gardien québécois Maxime Crépeau et le Canadien Richie Lara figurent parmi les 29 joueurs retenus pour participer au match des étoiles de la Major League Soccer qui se passera le 29 juillet prochain. Et d'ailleurs, parlant de soccer, encore une fois, les Roses de Montréal ont recruté deux nouvelles joueuses aujourd'hui, la Canadienne Mimi Alidou et la Française Eve Périssec. Ce sont deux recrues qui pourront faire le début dès le 23 juillet prochain. Et vous pourrez assister à des épreuves de qualification des Jeux olympiques à Montréal cet été parce que on parle de volleyball de plage, on parle de BMX, flag football et planche à roulettes. Ça a été annoncé aujourd'hui du côté du Comité olympique canadien ce matin.
1: À la météo, on a toujours 30 degrés ressentis, 37 avec humidex. Un petit peu plus tard aujourd'hui, ça sera 18 degrés avec quelques nuages. Et pour demain, on attend 27 degrés avec du soleil et un petit peu de pluie. 105.

0: Taylor Swift dans le retour M105, il est 16h41. Avant d'y aller avec la drôle de nouvelle, Émilie,
1: ouais.
0: On a le gagnant.
1: Oui.
0: Du concours pour les voitures anciennes.
1: Exactement. Donc, on vous demandait il y a quelques minutes votre voiture de rêve. Eh bien, on aimerait féliciter Annick Potvin qui nous a texté comme quoi, ben, elle rêverait de ravoir une Camaro 68 avec un gros bloc qu'elle a eu il y a 30 ans. Eh bien, wow. Pour ça, peut-être qu'elle va en voir une lors de l'événement avec les voitures anciennes. Donc, elle se mérite sa paire de billets.
0: Félicitations, on te le souhaite, Annick.
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0: Je suis tombée sur Kraft Dinner qui a lancé un nouveau produit.
1: Ouais.
0: C'est des ramen fromagés.
1: OK.
0: Parce que depuis quelques années, sur les médias sociaux, principalement, les gens trippent sur les ramen.
1: Oui, c'est rendu la grande mode.
0: C'est la grande mode. Fait que Kraft Dinner ont décidé de se lancer.
1: En gardant la même petite poudre?
0: Oui, c'est exactement le même principe. On a les pâtes à côté, on a la poudre de fromage Kraft Dinner, comme d'habitude. On l'ajoute avec un peu d'eau, puis ça mm-hmm. fait nos ramen fromagés. On a trois sortes, ramen au fromage, extra fromage et extra épicé.
1: Oh oui, miam!
0: Moi, je pense que j'aimerais plus extra fromage.
1: Oui? Ouais. Épicé, des fois, c'est le fun aussi, mais des fois, il faut mettre juste une millimilite.
0: Ouais, c'est ça l'affaire. Moi, j'ai pas de
1: on
0: tolérance.
1: On se fait surprendre.
0: Ouais, c'est ça le problème. Fait que là, je me suis dit, il y a sûrement d'autres compagnies qui ont sorti des produits un peu flyés comme ça. Je dirais pas que c'est flyé des ramen fromagés avec Kraft Dinner, mais il y en a qui sont plus surprenants que d'autres. Allons-y, en 2006, Coca-Cola avait sorti une boisson qui s'appelle Black. Donc, c'était un Coca-Cola mélangé avec du café.
1: Oh!
0: Ouais.
1: Donc, triple boost de caféine.
0: Exactement. Okay. Ça a été discontinué en 2008, mais en 2021, okay. Coca-Cola est revenu avec Coca-Cola with coffee. Alors, Coca-Cola avec du café, encore une fois. C'est encore disponible, d'ailleurs, si vous souhaitez.
1: Okay.
0: J'ai été voir en ligne tantôt.
1: Ouais, ouais.
0: Il y a deux saveurs. On a noir classique et on a aussi un saveur de vanille. Bref, si vous avez besoin d'un vraiment bon boost d'énergie, là.
1: C'est ça, hein, on pourrait faire un test de goût un petit peu plus tard.
0: On pourrait, faudrait.
1: La semaine prochaine.
0: Essayez. On a aussi le Donut Burger qui est sorti en janvier 2025. Ça, c'est un hamburger servi entre deux moitiés de beignes glacées.
1: Ouais. C'est quoi? J'étais à Montréal récemment, j'ai vu ça, il y a un commerce complet que c'est ça qu'ils vendent.
0: Ouais. Juste ça.
1: Je pensais que c'était des bagels, eh bien non, c'était des beignes assaisonnés à des saveurs comme plus salées.
0: Ah, mais c'est ça que je m'en allais dire, parce qu'un beignet pour moi c'est sucré, mais en même temps, si tu l'assaisonnes plus salé, ça fait comme un pain un peu normal.
1: Ouais, je sais pas, je suis pas convaincue.
0: Non, moi non plus. Un Kool-Aid saveur cornichon.
1: Oui.
0: C'était une édition limitée au goût de cornichons.
1: Ben oui.
0: On a aussi Mr. Bacon's, qui, eux, ont décidé de sortir il y a quelques années du dentifrice au bacon.
1: Ouais.
0: Imaginez-vous, vous brossez les dents, saveur bacon, non.
1: Ça fait un peu dentifrice pour chien, je trouve. C'est pas ça, les saveurs, c'est pour les animaux, on dirait.
0: Ben, pas sûr.
1: Non, moi non plus.
0: Ensuite de ça, il y a Heinz, en 2020, ça fait pas si longtemps, à la Saint-Valentin, qui ont sorti du ketchup au chocolat.
1: OK.
0: Pourquoi? C'était un coffret cadeau en collaboration avec une compagnie de chocolat. Alors, c'était un coffret cadeau en édition limitée qui avait des truffes là-dedans mm-hmm. avec de la ganache au chocolat et du ketchup aussi.
1: Mais toujours avec les tomates ou...
0: Ouais.
1: Ah!
0: Il y avait une version plus chocolat, puis ça, c'était avec du ketchup régulier.
1: OK.
0: Non.
1: Non plus, ça me convient. Non.
0: Non.
1: Non.
0: Et on va retourner un petit peu dans la catégorie cornichon. Je sais pas pourquoi les gens trippent là-dessus. Il y a Pepsi qui a sorti un Pepsi au cornichon il y a à peu près 10 mois. Ça fait pas si longtemps que ça. Ah. Et PFK a inventé un manteau au cornichon il y a à peu près 4 mois.
1: Un manteau?
0: Oui.
1: OK.
0: Alors, c'est comme ça s'appelait le Pickle Puffer. Donc, c'est comme un manteau.
1: Le nom est incroyable.
0: C'est ça. Le nom, on l'a dit un petit peu, c'est tout un petit sac rempli de pickles, de jus de pickles, de jus de cornichons, avec des petits bouts de cornichons. Et non seulement ça, t'avais une paille et tu pouvais boire le jus du manteau directement.
1: Ben.
0: Non, ça, moi, c'est
1: un peu comme la veste de course là, qu'on peut mettre une poche de lait pour faire son propre beurre en courant.
0: J'ai vu ça passer, mais oui,
1: c'est fou ce qu'ils font, hein?
0: Oui, alors voilà. Il faut savoir que si vous aimez les cornichons, il y a en masse d'affaires pour vous offrir.
1: Vraiment.
0: On poursuit la musique dans quelques instants avec Jean Leloup.

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0: C'était Justin Bieber avec What Do You Mean dans le retour à 105. Et ça, c'était une demande spéciale.
1: Ben oui, de Samuel qui est à l'écoute présentement. Salutations à toi, mais aussi à sa maman qui voulait lui dire un petit coucou, qui est réceptionniste, chez Chagnon Honda.
0: Merci d'être branché à M105.
1: Oui.
0: Et là, si vous avez passé proche de la rue principale à Green Bay, vous avez peut-être remarqué des guirlandes de fleurs qui sont accrochées un petit peu partout parce que c'est l'oasis de la rue principale en fin de semaine. Et pour nous en parler, ben Mélanie Morin, coordonnatrice de vie culturelle et communautaire de Green Bay. Bonjour.
2: Bonjour.
1: Ça va bien, Mélanie?
2: Oui. Première fois en fin de journée.
1: Oui, dans le retour.
2: Habituellement, c'est le matin.
1: L'événement s'en vient, là, ça commence ce vendredi.
2: Oui.
1: Comment se passent les préparatifs?
2: Ça va bien. Comme tu mentionnais, on a vraiment commencé à faire le décor la semaine passée. Ça fait que ça met tranquillement la table et dire aussi qu'il va y avoir quelque chose qui va se passer. Ça met aussi de la couleur en centre-ville, on aime ça.
0: Oui, puis justement, de la couleur, il y en aura vendredi.
2: Oui, exactement. Alors, vendredi, thématique musique du monde et microbrasserie d'ici. Alors, Musique du Monde, on va avoir vraiment des spectacles en continu à partir de 16h30 jusqu'à 22h qui vient toucher du brésilien, le haïtien, latino. Et on va avoir aussi des performances de percussion avec Samajam et aussi un beau spectacle avec Carnaval de Rio.
0: Est-ce qu'on va pouvoir trouver un... Décris-moi un peu, ça m'intrigue, Carnaval.
2: Et qu'on va avoir vraiment les dames avec les plumes,
0: c'est impressionnant.
2: Tout coloré. Alors, ils vont faire un spectacle et ensuite, ils vont être disponibles pour faire des photos.
0: Et samedi, on change de vibe un peu, on y va plus country.
2: Exactement. Alors, samedi, on y va avec country, très populaire dans ce temps-ci aussi.
0: Ouais.
2: Alors, on y va avec une première partie. On va avoir au niveau du 5 à 7, si on veut apprendre à faire des petits pas. Pour se préparer.
0: La danse en ligne.
2: Exactement. Alors, il va y avoir une enseignante qui va être là pour donner un peu un petit cours pour voir comment ça se fait et aussi de se pratiquer avant les spectacles. Ensuite, on enchaîne à 19h avec Country au féminin avec Emmanuel Boucher, Andy Thériault et Léa Jarry. Et on clôture Oasis avec Justin Legacy.
0: Hey, quel beau show!
2: Oui, ben le vendredi on a la soirée microbrasserie d'ici aussi avec 10 microbrasseries et aussi on a le côté gastronomie avec les restos prennent l'air le samedi à partir de 17h.
0: Et là la question, ça coûte combien assister à ça?
2: Mais c'est gratuit.
0: C'est gratuit.
2: Pour les microbrasseries et les restos prennent l'air, c'est sûr qu'il y a un frais, tout dépendamment de la consommation que vous allez prendre ou les bouchées aussi. Mais tous les spectacles sont gratuits sur la rue principale, alors très accessible.
1: Et j'imagine que toute la famille également est invitée.
2: Oui, exactement. Voilà. Musique du monde, là, c'est très familier aussi. Là, ça fait qu'on écoute ça, puis on peut pas faire autrement que
0: bouger un petit peu les hanches.
2: Ça nous prend. Puis le country aussi, alors ça va être vraiment... Je pense qu'il annonce beau aussi.
0: Il annonce beau.
2: Ouais,
0: on se croise les doigts.
2: Exactement. Ça fait que ça va être un beau week-end.
0: Mélanie Morin, merci beaucoup d'être passée dans le retour M105.
2: Ça fait plaisir.
0: On vous souhaite bon événement.
2: Merci.
0: L'Oasis de la rue principale qui débute vendredi aussi. Samedi, on vient de le mentionner d'ailleurs, la rue principale qui est fermée à la circulation automobile. On vous demande de privilégier la marche ou le vélo pour profiter pleinement de cet événement-là.

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16: Il est 17h02, c'est le temps des infos M105. Marianne Roy, Granby, rend hommage à Marc Messier.
17: Et oui, c'est suite à l'annonce de son décès hier que la ville rend hommage à l'un de ses citoyens les plus célèbres. Natif de Granby, il avait reçu en septembre 2025 le titre de bâtisseur culturel, une distinction soulignant sa contribution exceptionnelle au rayonnement de la culture québécoise. Malgré une carrière qu'il a menée sur les plus grandes scènes et à l'écran, il est demeuré profondément attaché à ses racines granbyennes. Et pour honorer sa mémoire, la ville mettra ses drapeaux en berne le jour de ses funérailles et elle proposera également son nom au comité de toponymie. Meta, la société mère de Facebook, a annoncé la construction de son premier centre de données au Canada. Le projet de 13 milliards de dollars sera réalisé en Alberta. L'installation destinée à soutenir les activités liées à l'intelligence artificielle aura une capacité de 1 gigawatt. Et pour faire une comparaison, c'est près de 3000 tours Eiffel illuminées en même temps ou 1 million de grille-pain qui est déclenché en même temps. Meta indique que le site sera alimenté par une centrale de haut gaz naturel pour contourner la saturation du réseau public et qu'il utilisera un système de refroidissement à circuit fermé afin de limiter sa consommation d'eau. Le festival Faune est de retour à Bromont samedi le 11 juillet à la place publique du Vieux-Bromont. De passage à la station, le duo de DJ Patch Safari, composé de Julien Turmel et Roxane Durand, expliquait ce à quoi les spectateurs peuvent s'attendre en participant à l'événement.
0: On a une super grande piste de danse à la place publique de Bromont, qui est un endroit exceptionnel. Le son est fabuleux. On a une fête de qualité internationale, mais avec l'accès gratuit, complètement inclusif. Puis on répand la bonne parole de la danse, puis de la positivité, puis des sourires. Il y a quelque chose d'extrêmement bon enfant dans nos fêtes.
17: Le Festival Faune est à sa 3e édition et vise à faire découvrir la culture urbaine et la musique électronique dans une ambiance festive et rassembleuse au cœur de Bromont. Voilà, pour plus de détails et d'autres nouvelles, rendez-vous au m105.ca.
16: Merci Marianne. Au sport, bien les Roses de Montréal qui ont fait deux acquisitions, la Canadienne Mimi Alidou et la Française Eve Perissa, les deux recrues qui pourront faire leur début dès le 23 juillet prochain. Il y a Connor Bedard au hockey qui ratera le début de sa saison prochaine parce qu'il a subi une intervention chirurgicale à l'épaule gauche, lui qui s'était blessé cet été. Et

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3: Avant d'y aller avec notre méga hit, on fait des chanceux aujourd'hui parce qu'on a une paire de billets à vous offrir à l'Autodrome de Granby ce vendredi. Et les modifiés seront les grandes vedettes à l'Autodrome. Mais pour participer, comment on fait, Émilie?
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3: Le mot Autodrome, 450-900-0105. Bon, allons-y avec notre méga hit. Un méga hit qui a été fait par Bob Marley. Il a écrit originellement un morceau plus de style ska en 65, mais il l'a reprise parce qu'il trouvait que ça fitait pas trop. Il a changé un petit peu plus en format reggae, mettons. Ouais. En 72, c'est évidemment une des chansons les plus connues de Bob Marley. Voici One Love à M105.
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0: C'était les trois accords dans le retour M105. Il est 17h15. On vous souhaite un bon retour à la maison. Je souhaite saluer Geneviève, qui est la grande gagnante de la paire de billets pour aller à l'autodrome ce vendredi. Félicitations!
1: Félicitations!
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0: Pour les arts et spectacles, Émilie, il y a Justin Bieber qui va faire le show de la mi-temps de la Coupe du monde de soccer.
1: Exactement. Donc, on savait déjà la programmation là, qui était de Madonna, Shakira et BTS, mais là, s'ajoute à ça notre Canadien, Justin Bieber. Donc, c'est comme lui qui va représenter le Canada, dans le fond, un peu dans ce show-là. Ça va se dérouler à New York, donc le 19 juillet prochain. C'est ce qui va clore l'événement de la Coupe du monde de la FIFA. Pour la toute première fois, on va avoir un show de la mi-temps. Et maintenant, on sait que va s'ajouter maintenant Justin Bieber. Wow! Donc, ça va être assez le fun.
0: Et bonsoir aujourd'hui qui rend hommage à Marc Messi.
1: Oui, l'émission qui est en diffusion du lundi au jeudi sur les ondes de ICI Télé, l'épisode d'hier était malheureusement pré-enregistré. Donc, ils n'ont pas pu faire une mention spéciale suite à l'annonce de décès de Marc Messi. Donc, vont se reprendre ce soir comme invité déjà au programme. Il y avait Rebecca McKinnon, Marie-Chantal Perron et Marina Bastarache qui sont prévus. C'est encore le cas, mais il pourrait d'ailleurs se rajouter d'autres invités pour venir souligner son départ.
0: Et là, tu nous parles de quelque chose ce soir, entre autres.
1: Oui, parce qu'il y a Mike Clay qui sera là dans la région, donc il est du côté de Waterloo ce soir pour un show gratuit en plus, donc à compter de 19h. Vous pouvez vous rendre au Parc du Centenaire à Waterloo pour les mercredis chauds. Ce soir, c'est lui qui représente l'été lui-même, là, Mike Clay, qui parle toujours de l'été dans ses chansons, donc je pense que vous allez passer une très belle soirée. Sinon, à Bromont, ce samedi, en plus du Festival Fonde, comme on a parlé un peu plus tôt, aura lieu sur la place publique, à l'espace Saint-Jean de Bromont, il reçoit le théâtre de la LNI, donc la Ligue nationale d'impro. Oui. Ça peut être super intéressant d'assister à ça. Il y a plusieurs grands noms qu'on connaît, dont Sylvie Moreau, par exemple, qui fera partie de l'une des équipes qui va s'affronter. Sinon, le théâtre La Partie de Granby, qui présente toujours la pièce d'été, Les filles à papa, donc on est allé voir. Exactement, qui est en présentation du jeudi au samedi. Et ce samedi, d'ailleurs, on fait deux représentations, donc autant à 15h que 20h, donc théâtre de la partie pour avoir des billets.
0: Merci, Émilie.
1: Ça me
0: tu reviens
1: plaisir.
0: Tantôt.
1: Oui, à 18h. Voilà.
0: Bon souper.
1: Merci.
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0: question que je me pose aussi, moi. Where is my husband? C'était Ray dans le retour M105 à 17h27. Il y a un sondage qui a été fait, que j'ai trouvé dernièrement, qui nous dit quel serait le temps idéal, la durée d'un film. Mm. Qu'est-ce que tu penses que ce serait, toi, Marianne?
1: Moi, je dirais entre 1h43 et 1h48.
0: Hey. OK, c'est précis, ton affaire. Même pas 1h40, 43. OK. Moi, tu vois, je m'étais dit 1h40 à peu près. Mm-hmm. Mais ça a l'air que non.
1: Ah non?
0: Non, ça a l'air que ça serait 88 minutes, donc 1h28 qui serait considérée comme le la durée idéale. Ça, c'est un sondage qui a été fait auprès de 2000 personnes, d'ailleurs. Mais il y en a un qui avait été fait, un sondage comme ça, en 2024. Et sais-tu quoi? C'était 92 minutes. Mm. Donc, on est à 1h32 minutes, mettons. Ouais. Et ce qu'ils ont remarqué, c'est que plus le temps avance, moins les gens veulent que ça soit long. Donc, ouais. On parle des générations, selon les différentes générations. Les baby boomers, eux, parlaient de 93 minutes. Génération X, 89, étonnamment. Milléniaux, 86. Et la génération Z veulent 82 minutes. Donc, on a fait un mélange de tout ça. C'est revenu à peu près à 83 minutes. C'est seulement 10 personnes interrogées qui souhaitent que le film soit 2 heures ou plus. Je suis d'accord que 2 heures, c'est un petit peu long.
1: Ça dépend du film, mais oui, je comprends.
0: Ouais. Moi, après 2 heures, je suis comme, okay, il est temps de bouger, de me lever, faire autre chose.
1: Pipi.
0: Exactement. Là, faut que tu fasses pause pendant le film, sinon, là, tu suis plus, en tout cas.
1: Quoi, tu vas pas au cinéma?
0: Ça m'est arrivé. Hey, ça fait tellement longtemps que j'y ai pas été, par contre. Tu viens de me ramener un souvenir, je sais pas c'était quel dernier film que j'ai été voir au cinéma. On dirait que c'est plus une habitude chez moi. Bref, en tout cas, allons-y avec les infos M105. Oui. On se parle de la campagne de parrainage des fêtes scolaires qui a débuté du côté de Bromont.
1: Effectivement, c'est le Centre d'action bénévole Marguerite Dubois de Bromont qui lance sa campagne de parrainage des fêtes scolaires en vue de la rentrée. L'initiative vise à fournir gratuitement le matériel nécessaire aux enfants de familles vivant des difficultés financières dans le secteur de Bromont, Adamsville et Brigham. Les citoyens qui souhaitent soutenir l'initiative peuvent parrainer un enfant en recevant sa liste des fêtes scolaires, en contactant le centre. Et une fois la liste en main, ils achètent les fournitures qu'ils remettent au centre avant d'être distribués aux familles. Les inscriptions pour les familles qui désirent recevoir ce coup d'aide sont en cours jusqu'au 27 juillet. Et selon l'intervenante de proximité, Daniela Ospina, une quinzaine de demandes ont déjà été reçues quelques jours après l'ouverture de la période d'inscription.
2: Il y a certaines personnes qui venir au centre, ça peut être éprouvant. C'est vraiment sans jugement, on est vraiment là pour aider. Puis c'est pour ça que le centre est là. C'est ouvert à tous qui ont besoin d'un coup de pouce. Ça peut être temporaire. Il y a certaines personnes qui ont perdu leur travail, c'est temporaire. Ils peuvent venir le temps qu'ils ont besoin de se relever. Puis si on est là pour les soutenir, on n'est vraiment pas là pour juger. On veut aider.
1: Le centre invite donc les citoyens qui en ressentent le besoin à communiquer avec eux. Et Daniela Ospina rappelle que le processus est entièrement confidentiel puisqu'elle assure elle-même la liaison concernant le matériel en collaboration avec une collègue. Cette initiative permet à tous les enfants de commencer l'année du bon pied avec le matériel requis tout en allégeant le fardeau financier des familles. Pour connaître les coordonnées, vous pouvez visiter notre site. Le gouvernement américain a approuvé cette semaine une opération de sauvetage d'urgence de beluga et de dauphins de Marineland. Le parc touristique de Niagara Falls, aujourd'hui fermé, est mis en vente et le parc a déclaré qu'il n'y avait plus les moyens de subvenir aux besoins de ces 30 belugas et 4 dauphins. Donc, Ottawa a approuvé le mois dernier un plan visant à transférer les animaux vers plusieurs établissements aux États-Unis et en Espagne. Et Marineland se réjouit de l'autorisation accordée pour ce transfert. Et les adeptes de BMX du Québec étaient réunis en Mauricie le week-end dernier à l'occasion des championnats québécois de BMX 2026. Et 7 athlètes de la région ont remporté une médaille lors de cette compétition tenue le 4 juillet. Pour connaître le nom des athlètes et lire d'autres nouvelles, rendez-vous au m105.ca.
0: Merci Marianne. Au sport, le gardien québécois Maxime Crépeau et le Canadien Richie Laraia figurent parmi les 29 joueurs retenus pour participer au match des étoiles de soccer de la Major League. soccer qui aura lieu le 29 juillet prochain. On sait qu'il sera à la tête d'affiche de l'Omnium Banque Nationale à Toronto. C'est la première raquette mondiale. On parle de la Bélarusse Aria Sabalenka. Et ce soir, c'est jour de match pour les guerriers de Granby et ils vont affronter les Pirates du CBF de Saint-Jean. 20h, ça se passe au stade Napoléon Fontaine et les Cosmos aussi seront en action ce soir, 20h, au parc Jean-Yves Faneuf. C'est l'équipe masculine de la Ligue 3 qui vont affronter l'équipe de Boucherville. Au niveau de la météo, c'est une belle journée, mais c'est une journée chaude. Présentement, 30 degrés, ressenti 35. Pour ce soir et cette nuit, on attend des nuages avec 18 degrés. Demain, jeudi, 40% de possibilité d'averse en journée, même un risque d'orage, sûrement à cause de l'humidité attendue. On attend un maximum de 27. En musique, on y va tout de suite avec Alanis Morissette.
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0: C'était Kevin Parent dans le retour M105 et à 17h40, on a une belle journée, mais grosse chaude journée. 30 degrés ressentis, 35 présentement sur la région. On vous rappelle de boire beaucoup d'eau, d'aller à l'air climatisé si vous en êtes capable. Sinon, de vous couvrir au minimum avec une casquette ou un chapeau. Ça va aider avec la chaleur. Et je voulais vous parler du zoo parce que oui, on connaît le zoo de Granby. On l'aime, on y va. C'est vraiment un joyau de la région. Et on connaît pas toujours les dessous, ce qui se passe derrière. D'ailleurs, on a décidé cet été d'avoir une chronique, le zoo l'été, justement, avec la biologiste du zoo, Julie Hébert, qui est là tous les mardis de 8h20 dans l'émission matinale. Mais on rediffuse aussi à 17h40 les mardis, toujours. Mais si jamais vous avez raté les rediffusions, la chronique, inquiétez-vous pas. C'est toujours disponible sur notre site web m105.ca dans la section rattrapage. D'ailleurs, cette semaine, elle nous a parlé de comment faire pour aider la faune, oui. J'ai voulu mixer flore et faune, oui. La faune chez nous directement sans nécessairement aller au zoo. Alors, vous pouvez aller écouter ça sur notre site web m105.ca dans la section rattrapage. Dans quelques instants, musique, c'est la gang de Sale Barbe qui s'en vient.
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1: On va parler du tour CIBC avec un des co-porte-parole de la Fondation Charles Bruno et on prend des nouvelles de Vanessa Bordua.

0: C'était The Weeknd dans le retour M105 Dancing in the Flames. Il est 17h57. Ben oui, c'est déjà le temps pour moi de vous souhaiter une très belle soirée. Lydia Bonin qui vous accompagne cet après-midi aussi dans le retour M105. Dans quelques instants, il y a Émilie qui s'en vient pour passer la soirée avec vous. Oui, je vous dis, elle a une méchante bonne playlist. Bonne soirée!
1: Tu vas adorer ce qui s'en vient. Promis!

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12: Ici Marianne Roy et voici les infos M105. Le Centre d'action bénévole Marguerite Dubois de Bromont lance sa campagne de parrainage d'effets scolaires en vue de la rentrée. L'initiative vise à fournir gratuitement le matériel nécessaire aux enfants de familles vivant avec des difficultés financières dans le secteur de Bromont, Adamsville et Brigham. Les citoyens qui souhaitent soutenir l'initiative peuvent parrainer un enfant en recevant sa liste d'effets scolaires en contactant le centre. Le centre invite les citoyens qui en ressentent le besoin à communiquer avec son équipe et rappelle que le processus est entièrement confidentiel. La société mère de Facebook, Meta, a annoncé la construction de son premier centre de données au Canada. Le projet de 13 milliards de dollars sera réalisé en Alberta. L'installation destinée à soutenir les activités liées à l'intelligence artificielle aura une capacité d'un gigawatt. Pour faire une comparaison, c'est près de 3000 tours Eiffel illuminées ou 1 million de grille-pains qui fonctionnent en même temps. Et Meta indique que le site sera alimenté par une centrale au gaz naturel pour contourner la saturation du réseau public et qu'il utilisera un système de refroidissement à circuit fermé afin de limiter sa consommation d'eau. La ville de Bromont lance la deuxième édition de son budget participatif et invite la population à soumettre des idées pour améliorer leur milieu de vie. Une enveloppe de 100 000 $ est réservée à la réalisation des projets retenus et les citoyens ont jusqu'au 31 août pour déposer leurs propositions. Voilà, pour plus de détails et d'autres nouvelles, rendez-vous au m105.ca.
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13: Les soirées M105. En vous souhaitant un très bon début de soirée, Émilie Poulin qui s'installe avec vous autres derrière le micro jusqu'à 20h ce soir en ce mercredi 8 juillet. Ce qui veut dire que du côté de Waterloo ce soir, ben c'est les mercredis chauds qui commencent dans moins d'une heure à la place du centenaire. Et on est chanceux aujourd'hui, belle journée ensoleillée pour en profiter. Parfait pour accueillir également Mike Clay qui sera là ce soir. Profitez-en bien pour moi, pour ceux et celles qui y se déplaceront vers là dans les prochaines minutes. Une autre très belle soirée en vue qui nous attend pour ceux et celles qui vont prendre à la route à le moment qu'on se parle. Pour vous, dans les prochaines minutes, on entendra Hozier, Vincent Vallière, mais aussi une chanson qui va fêter bientôt son 10e anniversaire déjà cette année, chantée par Katy Perry. Ça s'appelle Change the Rhythm. C'est ce qui s'en vient tout de suite après la chanson qui va partir cette soirée ensemble. Repeat It de Martin Garrix avec Ed Sheeran.

0: C'était la chanson Belly Dancer dans les soirées M105. Merci beaucoup d'être avec nous ce soir. Parlons un petit peu, quelques instants, de balado Suivez le guide qui est de retour cette année. Je suis bien contente de vous en parler parce qu'en fait, depuis quelques semaines, il y a moi, Lydia et Vanessa qui s'amusent dans les quatre coins de la région pour vous montrer ce qu'il y a à ne pas manquer cet été. Et pour vous donner un petit aperçu des épisodes de cette semaine, eh bien, je vous invite chaque semaine à nous rejoindre du mardi au vendredi là à 7h35 dans la matinale parce qu'on est là avec l'équipe du matin pour vous offrir un petit avant-goût de ce qui s'en vient. D'ailleurs, cette semaine, on découvre ce que nous réserve la grande tablée de Lac-Brome, des activités 100% plein air et également plusieurs arrêts gourmands. Alors, si vous n'avez pas eu l'occasion, ben je vous invite à aller voir peut-être les premiers épisodes sur nos réseaux sociaux qui sont disponibles, donc autant sur Instagram, Facebook, YouTube, et on est même sur TikTok, donc vous avez le temps de rattraper tout ça et de nous rejoindre un petit peu plus tard cette semaine sur les ondes pour nous entendre en parler. Au retour, celui qui viendra chanter cette chanson-là au Centre Bell le 7 octobre prochain, c'est Ellie Swims avec Mr. Know-It-All. 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

Drive Safe avec une Miles Smith et Niall Horan. Ça me fait vraiment un plaisir de vous l'offrir, celle-là. Une collaboration qui fait sourire bien des gens parce qu'en fait, ce sont deux artistes bien sincères qui se sont réunis pour une chanson sur l'amitié. Une amitié même que pour les deux gars, mais ça s'est bâti d'ailleurs lors du processus de création de cette chanson-là. Les deux gars d'ailleurs ont révélé comme quoi, mais ils ont envie que cette chanson-là traverse le temps comme étant une hymne à l'amitié et je trouve que c'est un peu ce qu'on ressent en écoutant cette chanson-là. Alors, c'est bien réussi de leur part. En vous souhaitant une belle soirée, alors que le soleil va nous souhaiter bonne nuit dans quelques heures, très bientôt, eh bien, la prochaine chanson nous rappelle justement cette période de la journée.

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10: Ici Marianne Roy et voici les infos M105. La SPA des cantons a observé une situation relativement stable du côté des abandons de chiens lors de la période de déménagement de la semaine dernière. La réalité est toutefois bien différente pour les chats, dont les arrivées sont nombreuses depuis le printemps. Depuis le mois de juin, l'organisme a accueilli 21 chiens contre 105 chats et environ 60 à 65 % des chats reçus seraient des animaux errants, souvent signalés ou récupérés par des citoyens. Pour freiner le phénomène, la SPA rappelle l'importance de faire stériliser les animaux et il déconseille aussi l'abandon en nature puisqu'il contribue à l'augmentation des animaux errants et il vaut mieux le faire auprès de la SPA. La dirigeante d'extrême droite Marine Le Pen a annoncé sa candidature à l'élection présidentielle française de l'année prochaine, malgré sa condamnation hier à porter un bracelet électronique pour détournement de fonds. Cette décision de la candidate, qui a déjà participé à 3 campagnes présidentielles, ouvre la voie à une 4e campagne inédite. Elle pourrait potentiellement solliciter des votes tout en étant soumise à cette surveillance et à la décision d'un juge quant aux modalités et à la durée d'application de la sanction. Le Festival Faune est de retour à Bromont samedi le 11 juillet à la place publique du Vieux-Bromont. L'accès est gratuit et l'événement est ouvert à tous. Le Festival Faune en est à sa 3e édition et vise à faire découvrir la culture urbaine et la musique électronique dans une ambiance festive et rassembleuse. Voilà, pour plus de détails et d'autres nouvelles, rendez-vous au m105.ca.

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1: On va parler du tour CIBC avec un des co-porte-parole de la Fondation Charles Bruno et on prend des nouvelles de Vanessa Bordua.

0: Ça s'appelle Naked and Alive de Milky Chance avec Neve dans les soirées M105. Au retour, un groupe qui vous offre la chance, une dernière chance de les voir en concert dans la région prochainement, alors qu'ils sont en pleine tournée d'adieu après 25 ans de carrière. Je parle bien ici, évidemment, de Caïn. Ouais, la semaine prochaine, ils seront du côté de Sherbrooke, d'ailleurs, pour la fête du Lac des Nations. C'est pas trop loin, c'est pour ça que je prends la peine de vous en parler quand même. Et d'ailleurs, la veille, il y aura également en spectacle Fred. Donc, si vous l'avez manqué ce week-end à Greenway, ben, c'est l'occasion de se reprendre. Donc, le 14 et 15 juillet, si jamais ça vous intéresse. On écoute le trio de Caïn dans quelques instants avec Y'a plus rien qui presse.
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0: Captain Boone, The Time of My Life.
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0: Et on termine ça avec la collaboration de Roxane Bruno et de Michael Bublé. Ça s'appelle Home. Ça m'a fait un plaisir d'être avec vous pour les deux dernières heures ensemble. Mais pour ce qui en est de la musique, vous en aurez amplement pour vous divertir. Entre autres, dans la prochaine heure, la toute nouvelle de Céline Dion. Lisa Leblanc également qui sera là. Et une chanson qui vous fera certainement taper du pied à chaque coup, ouais. William Cloutier avec Zach Chico, où on dansait autrefois. Mon nom est Émilie Poulain. Je vous dis déjà à demain à 16h, encore une fois, dans le retour. Ça me fait un plaisir d'avoir été là avec vous ce soir. Je vous souhaite une très belle fin de soirée. Bye bye!
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7: Ici Marianne Roy et voici les infos M105. Le Centre d'action bénévole Marguerite Dubois de Bromont lance sa campagne de parrainage d'effets scolaires en vue de la rentrée. L'initiative vise à fournir gratuitement le matériel nécessaire aux enfants de familles vivant avec des difficultés financières dans le secteur de Bromont, Adamsville et Brigham. Les citoyens qui souhaitent soutenir l'initiative peuvent parrainer un enfant en recevant sa liste d'effets scolaires en contactant le centre. Le centre invite les citoyens qui en ressentent le besoin à communiquer avec son équipe et rappelle que le processus est entièrement confidentiel. La société mère de Facebook, Meta, a annoncé la construction de son premier centre de données au Canada. Le projet de 13 milliards de dollars sera réalisé en Alberta. L'installation destinée à soutenir les activités liées à l'intelligence artificielle